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Je m'appelle Mathieu Guimond. J'espère que vous passez un très bon mercredi soir, bien branché à votre radio à Drummondville. Pour ce qui est des actualités, qu'est-ce qui retient l'attention dans la région? Le meilleur moyen de le savoir, c'est d'aller faire votre tour sur mondrummond.com, qui est notre site web d'actualité mis à jour par l'équipe de la salle des nouvelles d'Arsenal Media. Dans les nouvelles qui retiennent l'attention, on parle entre autres du nombre de réclamations pour vol de voitures qui a baissé en 2025 au Québec. C'est-tu parce que les constructeurs ont travaillé sur des choses? C'est-tu parce que les automobilistes sont plus prudents, ont le réflexe de barrer leurs portes? Ou tout simplement, ça donne de même? On vous explique tout ça dans notre article sur mondrummond.com. On parle aussi du réseau privé de l'éducation du Québec qui offre son aide aux écoles publiques. Une offre qui risque assurément de faire réagir. 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
2: 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En vue du déménagement du comptoir alimentaire dans l'ancienne salle Le Royal en 2028, l'administration étudie un possible rapprochement avec le Carrefour d'entraide de Drummondville. L'objectif est de regrouper les deux organismes sous un même toit afin de partager les ressources et d'offrir davantage de services en accompagnement, éducation financière et alimentation. 10 étudiants du programme de soins préhospitaliers d'urgence au Collège Élise de Drummondville intensifient leur mobilisation à domicile en prévision de leur coopération humanitaire annuelle organisée au Bénin, en Afrique, en janvier 2027. La délégation sera accompagnée de 12 professionnels pour opérer les ambulances, prodiguer des vaccins, effectuer des accouchements, de même que donner des formations médicales. L'Association des services en horticulture ornementale du Québec retire son recours judiciaire contre les règlements limitant l'utilisation des pesticides dans 5 municipalités, dont Plessisville. Le regroupement affirme vouloir reprendre le dialogue avec les villes plutôt que de poursuivre les démarches devant les tribunaux. Les règlements visés autorisent uniquement les pesticides jugés à faible impact, avec certaines exceptions. Finalement, côté météo à Drummondville, ce soir et cette nuit, c'est des averses avec un risque d'orage violent et le minimum est de 18 degrés.

On est le mercredi 29 juillet 2026. On passe la soirée ensemble, bien branché à votre radio à Drummondville. Salut, je m'appelle Mathieu Guimond. On s'occupe de vous ce soir avec de la bonne musique, avec des activités à faire au cours des prochains jours, des prochaines semaines, des prochaines heures dans la belle et grande région de Drummond. On va parler un peu d'actualité aussi. Bref, pas mal d'affaires à vous proposer. On reste ensemble ce soir. Je veux saluer toute la gang de chez Poké Folie à Drummondville. Si vous voulez manger les meilleurs Pokéballs en ville, allez-y, vous allez capoter. Ils sont des fidèles au poste de votre radio préférée à Drummondville. D'ailleurs, vous autres, vous nous écoutez de quel endroit ce mercredi? Qu'est-ce qui vous occupe ce soir? Vous nous faites signe via nos réseaux sociaux, notre site web. Vous pouvez nous appeler, nous texter. On veut prendre de vos nouvelles. Qu'est-ce qui se passe de bon pour vous?

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2: 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En vue du déménagement du comptoir alimentaire dans l'ancienne salle Le Royal en 2028, l'administration étudie un possible rapprochement avec le Carrefour d'entraide de Drummondville. L'objectif est de regrouper les deux organismes sous un même toit afin de partager les ressources et d'offrir davantage de services en accompagnement, éducation financière et alimentation. 10 étudiants du programme de soins préhospitaliers d'urgence au Collège Élise de Drummondville intensifient leur mobilisation à domicile en prévision de leur coopération humanitaire annuelle organisée au Bénin, en Afrique, en janvier 2027. La délégation sera accompagnée de 12 professionnels pour opérer les ambulances, prodiguer des vaccins, effectuer des accouchements, de même que donner des formations médicales. L'Association des services en horticulture ornementale du Québec retire son recours judiciaire contre les règlements limitant l'utilisation des pesticides dans 5 municipalités, dont Plessisville. Le regroupement affirme vouloir reprendre le dialogue avec les villes plutôt que de poursuivre les démarches devant les tribunaux. Les règlements visés autorisent uniquement les pesticides jugés à faible impact, avec certaines exceptions. Finalement, côté météo à Drummondville, ce soir et cette nuit, c'est des averses avec un risque d'orage violent et le minimum est de 18 degrés.
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1: Je m'appelle Mathieu Guimond. J'espère que vous passez un très bon mercredi soir, bien branché à votre radio à Drummondville. Pour ce qui est des actualités, qu'est-ce qui retient l'attention dans la région? Le meilleur moyen de le savoir, c'est d'aller faire votre tour sur mondrummond.com, qui est notre site web d'actualité mis à jour par l'équipe de la salle des nouvelles d'Arsenal Media. Dans les nouvelles qui retiennent l'attention, on parle entre autres du nombre de réclamations pour vol de voitures qui a baissé en 2025 au Québec. C'est-tu parce que les constructeurs ont travaillé sur des choses? C'est-tu parce que les automobilistes sont plus prudents, ont le réflexe de barrer leurs portes, ou tout simplement ça donne de même? On vous explique tout ça dans notre article sur mondrummond.com. On parle aussi du réseau privé de l'éducation du Québec qui offre son aide aux écoles publiques. Une offre qui risque assurément de faire réagir. 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

pense que vous allez être d'accord avec moi. 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
2: 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En vue du déménagement du comptoir alimentaire dans l'ancienne salle Le Royal en 2028, l'administration étudie un possible rapprochement avec le Carrefour d'entraide de Drummondville. L'objectif est de regrouper les deux organismes sous un même toit afin de partager les ressources et d'offrir davantage de services en accompagnement, éducation financière et alimentation. 10 étudiants du programme de soins préhospitaliers d'urgence au Collège Élise de Drummondville intensifient leur mobilisation à domicile en prévision de leur coopération humanitaire annuelle organisée au Bénin, en Afrique, en janvier 2027. La délégation sera accompagnée de 12 professionnels pour opérer les ambulances, prodiguer des vaccins, effectuer des accouchements, de même que donner des formations médicales. L'Association des services en horticulture ornementale du Québec retire son recours judiciaire contre les règlements limitant l'utilisation des pesticides dans 5 municipalités, dont Plessisville. Le regroupement affirme vouloir reprendre le dialogue avec les villes plutôt que de poursuivre les démarches devant les tribunaux. Les règlements visés autorisent uniquement les pesticides jugés à faible impact, avec certaines exceptions. Finalement, côté météo à Drummondville, ce soir et cette nuit, c'est des averses avec un risque d'orage violent et le minimum est de 18 degrés.
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On est le mercredi 29 juillet 2026. On passe la soirée ensemble, bien branché à votre radio à Drummondville. Salut, je m'appelle Mathieu Guimond. On s'occupe de vous ce soir avec de la bonne musique, avec des activités à faire au cours des prochains jours, des prochaines semaines, des prochaines heures dans la belle et grande région de Drummond. On va parler un peu d'actualité aussi. Bref, pas mal d'affaires à vous proposer. On reste ensemble ce soir. Je veux saluer toute la gang de chez Poké Folie à Drummondville. Si vous voulez manger les meilleurs Pokéballs en ville, allez-y, vous allez capoter. Ils sont des fidèles au poste de votre radio préférée à Drummondville. D'ailleurs, vous autres, vous nous écoutez à quel endroit ce mercredi? Qu'est-ce qui vous occupe ce soir? Vous nous faites signe via nos réseaux sociaux, notre site web. Vous nous appelez, nous textez. On veut prendre de vos nouvelles. Qu'est-ce qui se passe de bon pour vous?

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2: 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En vue du déménagement du comptoir alimentaire dans l'ancienne salle Le Royal en 2028, l'administration étudie un possible rapprochement avec le Carrefour d'entraide de Drummondville. L'objectif est de regrouper les deux organismes sous un même toit afin de partager les ressources et d'offrir davantage de services en accompagnement, éducation financière et alimentation. 10 étudiants du programme de soins préhospitaliers d'urgence au Collège Élise de Drummondville intensifient leur mobilisation à domicile en prévision de leur coopération humanitaire annuelle organisée au Bénin, en Afrique, en janvier 2027. La délégation sera accompagnée de 12 professionnels pour opérer les ambulances, prodiguer des vaccins, effectuer des accouchements, de même que donner des formations médicales. L'Association des services en horticulture ornementale du Québec retire son recours judiciaire contre les règlements limitant l'utilisation des pesticides dans 5 municipalités, dont Plessisville. Le regroupement affirme vouloir reprendre le dialogue avec les villes plutôt que de poursuivre les démarches devant les tribunaux. Les règlements visés autorisent uniquement les pesticides jugés à faible impact, avec certaines exceptions. Finalement, côté météo à Drummondville, ce soir et cette nuit, c'est des averses avec un risque d'orage violent et le minimum est de 18 degrés.
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Bienvenue dans vos 100 000 matins édition du jeudi 30 juillet. Ça achève le mois de juillet, mais c'est encore le mois d'août. J'espère que ça va bien. J'espère que vous êtes encore en vacances. Ceux qui l'étaient, ceux qui s'en viennent, les vacances, ça s'en vient assez rapidement. Et c'est deux jours de travail, puis hop, c'est parti pour les vacances. Fait que, peu importe votre situation, on vous accompagne. On est là pour vous autres dans le meilleur de la musique. Fred Côté avec vous jusqu'à 9h et bien content d'être là. Je vous parle souvent de ce que j'ai dans la tête. Avant de ça, je vais vous dire de ce qui s'en vient dans l'émission. On va parler avec Vanessa Boulay, à peu près dans une trentaine de minutes. Vanessa, on va tenter de répondre à la question. On veut décrocher pendant les vacances, mais jusque où on peut décrocher sans avoir l'impression de reculer ou d'abandonner toutes les tout ce qu'on s'est donné comme objectif ou tout ce qu'on fait comme habitude, comme routine. Comment est-ce qu'on fait pour peut-être les délaisser un petit peu pendant le temps des vacances, mais pas trop non plus, pas les laisser trop loin? On va répondre à cette question-là avec Vanessa. Sinon, 7h40, manquez pas Lynn Boutillette qui est là pour la chronique techno. Ça, c'est toujours bien intéressant. Et là, c'est ça, dans la catégorie « Tourne » qui me reste dans la tête depuis ce matin, c'est ça qui tourne.

0: caché.
1: Oui, oui, le meilleur de la musique, c'est nous autres.
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1: On cherche encore, Ginette.
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1: Ouais, t'exagères un peu, là.
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1: Ouais, t'as raison.
0: Où peut-il se cacher?
1: Ouais.
0: J'ai besoin d'un ami.
1: J'ai besoin d'un ami, c'est ce que j'ai dans la tête depuis ce matin. Et je n'ai pas besoin d'amis parce que je vous ai, vous autres. Vous êtes nombreux à être là, je le sais. Merci d'être là. C'est le fun d'être là avec vous autres le matin. Puis vous pouvez m'écrire en tout temps 1-855-407-2346, 1-855-40-RADIO. Ça nous fait toujours plaisir de vous lire. D'ailleurs, il y en a qui ont répondu un petit peu tard. J'avais quitté le studio, puis quand je suis rentré ce matin, je regarde ça, puis ah ouais, OK, il y avait encore des réponses sur les Star Wars d'hier. D'après vous autres, lequel des trois Star Wars est le meilleur? Les trois premiers, je veux dire, là. C'est les originaux, non, mais les premiers qui sont sortis, là, dans les années 60, fin des années 70, début des années 80. Dans le fond, l'épisode 4, 5, 6, c'était quel le meilleur? Moi, mon préféré dans ces trois-là, c'est l'Empire contre-attaque. Ça a toujours été ça et ça va rester ça. Jusqu'à temps que je vois le bout de cette belle vie-là. Fait que merci d'être avec nous autres dans vos 100 000 matins. On vous accompagne dans le meilleur de la musique, entre autres avec Stromae et Tovlo, la plus récente. Mais tout de suite, on commence cette belle heure avec Europe de Okoumé. Je vous souhaite un excellent jeudi. Merci d'avoir choisi le meilleur de la musique. Merci d'être avec nous autres. À haut! Oh.

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Fait qu'emmène mon petit gars chez Tim Hortons. Puis là, on rentre, puis je le vois, il fige. Il reste planté. Comment ça? Qu'est-ce qu'il y a, Emile? Qu'est-ce qui se passe? 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Parce que mon fils est un grand fan de Harry Potter. 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Fait que, au lieu d'avoir ta boîte en carton, tu vas avoir le vif d'or spécial. Puis même dans les boissons rafraîchissantes, là, il y a quelque chose qui va apparaître sur le verre. Quand ils vont mettre le liquide froid dedans, il y a quelque chose qui va apparaître sur le verre. Puis devinez avec quoi tu vas pouvoir le brasser. Hein, ouais, avec une baguette magique. Ça y est, là, mon gars, il a retenu la date, puis c'est certain que le 12 août, et en plus, c'est tout le temps ouvert, là, mais mettons que c'était pas ouvert, là, le 12 août, puis que ça ouvrait à 6 heures le matin, il y aurait, mon gars, la nez dans la vitre, à attendre que ça ouvre, pour être le premier à mettre la main sur la baguette et sur les verres et sur tout ce que ça comporte. 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Hey boy! Les deux frères, l'excellente formation, les deux frères, avec Léo Gagné dans le meilleur de la musique. Ah oh, merci d'être là.

pas assez pour que je parte la toune des tatas. De toute façon, j'en ai des tatas un petit peu plus loin dans l'émission. Là. Une nouvelle tendance TikTok. Ah bon, vous me direz une affaire. Pas fort, pas fort. Mais je suis en train de lire, comme le matin, entre des chansons, je lis mon journal, je lis les différentes nouvelles, puis tout ça. Là, je tombe là-dessus. Ça a pas d'allure. Ça a pas d'allure qu'on soit rendu là, puis qu'il y ait des municipalités qui soient obligées d'aller sur les réseaux sociaux pour dire, « Hey, pouvez-vous arrêter de voler nos fleurs, s'il vous plaît? » Ça a l'air qu'il y a une vague à travers le Québec, dans les municipalités, même chez des personnes privées. Tu sais, des gens qui ont des super beaux aménagements fleuraux, ou les gens de, tu sais, devant la mairie ou devant la ville, tu sais, des endroits où on fait des beaux arrangements fleuriers, des belles plates-bandes puis tout ça. Ben là, le monde arrive le soir avec des pelles, creuse, ramasse les fleurs, puis ils vont planter ça, j'imagine, chez eux. Ah, ben ouais, rendu de voler des fleurs, là, je pense que ça n'a pas d'allure, tu sais. Parlons-nous un peu, ayons un peu de respect, parce que dans le fond, c'est toi que tu voles. Tu sais, c'est ça, à un moment donné, de penser un petit peu plus loin que le bout de son nez, tu sais. Parce que si moi, je vole des plantes à la mairie, puis qu'ils sont obligés d'en racheter, puis que mes taxes l'année prochaine remontent de 2$, parce que là, on a besoin de faire des aménagements, puis dans les budgets, on a dépensé trop d'argent pour les fleurs, puis ils vont refiler le bill à qui, tu penses? Ben oui, à nous autres. Fait que, à moins que tu viennes pas de ta ville, puis tu vas voler ça dans une autre ville, puis ça, c'est pas ben ben mieux. Bref, hein, va donc t'en acheter des fleurs. En plus, à ce temps-ci de l'année, tu sais, la plupart des pépinières se fendent de derrière pour essayer de les vendre, parce pour liquider le stock qui leur reste, pour pas être pogné avec à la fin de l'été. Fait que, arrêtez de niaiser, là, ça me dépasse un petit peu ce matin. Les espaces sans réponse, ben, il y a des affaires sans réponse, mon Clément, t'as bien raison. Du monde qui vole des fleurs de même, moi, ça me laisse sans réponse. Le voici, dans le meilleur de la musique, à haut.

0: On l'aime bien, lui, Clément Jacques. On aime aussi Vanessa Boulay, qui nous présente toujours d'excellents conseils. Question de se garder le mental à la bonne place. Et là, avec Vanessa, on va parler des vacances. Parce que, comment est-ce qu'on peut profiter des vacances? Peut-être prendre, pas une pause, mais mettons, devenir un peu plus lousse dans nos habitudes, un peu plus lousse dans nos routines de vie, sans avoir l'impression de reculer. C'est une super bonne question, puis j'ai bien hâte que Vanessa y réponde dans quelques minutes.
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12: Bon jeudi, ici Louis-Philippe Arnoirel. Le premier ministre Mark Carney affirme que son gouvernement a repris le contrôle de l'immigration qui était bien trop élevée lorsqu'il est arrivé en poste, selon lui. Il affirmait hier que le Canada avait perdu le contrôle notamment du nombre de travailleurs temporaires, maintenant réduit de 2/3, estimé à 209 000 pour 2025. À Drummondville, rappelons qu'un regroupement composé de la Chambre de commerce, la Ville et Drummond Économique ont réclamé en mai de retirer, entre autres, le refus de traitement lié au taux de chômage pour les régions métropolitaines de recensement en région, notamment pour les travailleurs déjà sur le territoire. Le taux de chômage s'est établi à 5,7% à Drummondville en juillet, permettant aux entreprises et manufacturiers de relancer leur renouvellement de permis et leur recrutement au moins jusqu'en octobre. À un peu plus de 2 mois des élections générales au Québec, les projections de QC-125 datant du 28 juin dernier prédisent un changement de couleur dans la circonscription de Drummond-Bois-Franc. Si une élection générale avait lieu aujourd'hui, l'agrégateur de sondages prédit une victoire du Parti québécois. La formation remporterait plus ou moins 38% des suffrages, selon la projection fondée sur des sondages provinciaux et régionaux. Le PQ n'a toujours pas présenté de candidat dans Drummond-Bois-Franc. La CAQ et son protégé, le député Sébastien Schneeberger, se retrouvent donc en deuxième place avec 25% des voix si les électeurs devaient aller aux urnes aujourd'hui. Et pour terminer, dans le cadre de la stratégie québécoise d'économie d'eau potable, la ville de Drummondville invite les citoyens à réduire leur consommation d'eau. Elle vise une moyenne de 184 litres par personne par jour d'ici la fin de l'année, comparativement à 246 litres en 2020, soit une réduction de 25%. Elle serait déjà passée de 220 litres en 2023 à 216 en 2024. La patrouille verte est d'ailleurs de nouveau active sur le terrain pour rencontrer des citoyens, remettre les horaires d'arrosage et vérifier l'application de la réglementation. C'est ce qui complète vos actualités Arsenal Média. 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
13: Centre du Québec, ben malheureusement, là, on commence à s'habituer à avoir des journées ordinaires et c'en est un autre de prévu aujourd'hui. Là, généralement nuageux avec 40% de probabilité d'averse. On a aussi un risque d'orage cet après-midi. Ça reste au moins confortable avec un maximum à 24, même avec l'humidex, on pourrait ressentir jusqu'à 30. Présentement, on a 18 pour Drummondville et les environs. Demain, c'est peut-être un petit peu mieux. Là. Peut-être des chances d'avoir un peu de soleil avec seulement 30% de probabilité d'averse. Ça reste chaud. Ça risque d'être un week-end gris et pluvieux. 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Bonne journée.

Comment prendre une pause pendant les vacances sans avoir l'impression de reculer face à nos objectifs qu'on s'est fixés? Vanessa va tenter de répondre à cette question-là dans quelques minutes. On est content de l'accueillir. Vanessa Boulet qui est avec nous tout de suite après Jay Scott qui nous chante Woodstock dans le meilleur de la musique. Ah oh, merci d'être là. Super.

0: il est là.
1: On va parler vacances avec Vanessa Boulet ce matin dans notre chronique Bien-être. Bon matin, Vanessa.
2: Bon matin.
1: Là, on est en mode vacances, c'est-à-dire la moitié du Québec est en vacances. Toi, tu l'es aussi, Vanessa. Puis là, le titre ce matin, c'est « Tu peux ralentir sans reculer ». J'ai l'impression que ta vision des vacances a pas mal changé au courant des derniers. Du moins, c'est ce qu'on peut voir sur les réseaux sociaux présentement.
2: Ouais, exactement. C'est ça. Je suis un peu en mode vacances sans l'être complètement. Puis tu sais, c'est drôle parce que justement, je reçois beaucoup de questions par rapport à tout ça en ce moment. Tu sais, est-ce que tu continues de t'entraîner?
1: Ouais.
2: Tu continues de travailler quand même, tu sais, comment tu gères ton alimentation entre les barbecues pis tout ça. Puis oui, ma réponse est complètement différente aujourd'hui de celle que je t'aurais donnée il y a quelques années, parce qu'avant, dans ma tête, décrocher, ça voulait pratiquement dire de tout quisser cela, si on peut dire ça en bon québécois. Tu sais, pas d'entraînement, plus de routine, on oublie la structure, puis tu sais, faire exactement l'inverse de mon quotidien, parce que sinon, j'avais vraiment l'impression de pas être en vacances, de pas décrocher. Puis aujourd'hui, je réalise une chose, c'est que j'ai plus besoin de tout abandonner pour me sentir libre, me sentir en vacances. Juste changer de beat, moi, ça me convient.
1: Et qu'est-ce qui a changé, Vanessa, dans ton cas?
2: Ben, tu sais, je pense que à la base, on a une drôle de relation justement avec cette liberté-là. Tu sais, je pense qu'on confond souvent cette liberté puis l'absence de structure. Puis tu sais, je pense que je suis pas la seule. Là, souvent que pour décrocher, il faut faire l'opposé de ce qu'on fait normalement. Que ça soit de dire, tu vas au gym toute l'année, ben en vacances, tu dis, j'oublie ça pour une semaine, deux semaines. Si je mange d'une certaine façon, ben on oublie ça, je suis en vacances. On change l'horaire, on veut rien prévoir. Puis tu sais, don't get me wrong, ça fait vraiment du bien. C'est correct aussi de le faire, mais je pense qu'avec les années, moi, en tout cas, j'ai compris que certaines de mes habitudes sont pas des obligations. Puis c'est pas quelque chose que je m'impose non plus pour me sentir justement plus libre, moins au quart de tour. Puis c'est des choses qui me font du bien, tu sais. Puis au final, je me demande pourquoi faudrait arrêter de faire des choses qui nous font du bien pour se prouver d'une certaine façon qu'on a une certaine liberté pendant X nombre de jours ou X nombre de semaines, tu sais. Puis juste d'avoir une structure qui fait place un petit peu plus à l'imprévu, à la souplesse, je pense que ça peut être tout aussi parfait.
1: Fait que donc, pour toi, Vanessa, ce que je comprends, là, c'est on n'abandonne pas notre discipline, ça reste le principe de base, c'est juste une autre façon de la vivre.
2: Exactement, tu sais, je pense que justement, moi, avant, j'avais une définition de la discipline qui était très rigide. Puis je pense que c'est une partie de la plus grosse évolution que j'ai eue dans mon cheminement, parce que justement pendant longtemps c'était tout ou rien, tu sais, dans les deux extrêmes, soit que je suis sur la coche ou que je lâche prise, je suis ma routine ou je profite, ou tu sais, puis je pense qu'au final les deux peuvent coexister, tu sais, on peut être une personne super disciplinée puis décider qu'aujourd'hui ben l'entraînement rentre pas dans l'horaire parce qu'on est en vacances, on est à l'extérieur, on n'a pas d'équipement ou parce que ça nous tente pas. Puis tu sais, je pense qu'on peut être ambitieux dans la vie, dans nos entreprises, dans notre travail, puis décider une journée qu'on est moins productif puis que la liste de to-do est plus courte, tu sais. Ça veut pas dire que ralentir c'est reculer non plus. Fait que tu sais, je pense que il faut juste faire attention à tout ça. Puis d'associer justement le progrès à la continuité, tu sais.
1: Et j'imagine que l'inverse est aussi vrai, Vanessa, dans le sens où profiter, ça veut pas nécessairement dire que là, je sac tout en arrière puis j'oublie tout ce que j'ai fait avant, là. C'est, il y a une continuité. Puis j'imagine aussi que quand on garde un certain beat, oui, peut-être ralentir, mais si je garde un certain beat, quand ça va être le temps de revenir à des temps, mettons, à la rentrée scolaire, puis ça, où là, bon, vraiment, là, je vais reprendre une routine beaucoup plus solide, ça doit être plus facile de rentrer dedans si t'es pas trop loin.
2: C'est toujours plus facile. on a une coupe de marche de moins à monter, tu sais, pour reprendre ce beat-là. Puis, tu sais, je pense qu'encore une fois, ça revient beaucoup à la mentalité du tout ou rien que je parlais, tu sais. Puis, c'est ça, au final, tu sais, pourquoi toujours recommencer quand on peut simplement adapter, tu sais. Justement, encore une fois, tu t'entraînes habituellement 5 fois semaine. Ben, que tu t'entraînes 2-3 fois semaine en vacances, c'est correct, ça te fait du bien. Puis, tu sais, on garde un certain beat. C'est sûr que, tu sais, notre alimentation change, nos heures de coucher, nos heures de lever change, mais encore là, ça n'empêche pas de laisser de la place à ce qui nous fait du bien. T'sais, le but, c'est encore une fois, puis je pense qu'on l'a répété, puis on va le répéter, puis je vais le répéter encore, la routine parfaite existe pas, mais c'est ça qui crée la constance, pareil. T'sais. Une routine qui est capable de survivre à la vraie vie, c'est pour moi une distinction qui est énorme, qui change toute la game dans un processus. Là.
1: Fait que finalement, être constant, ça veut pas dire nécessairement faire toujours la même affaire.
2: Non, Absolument pas, parce qu'encore là, une routine, bon oui, on va répéter certaines choses dans un ordre précis, mais encore là, faire de la place à l'improvisation, c'est une autre chose. T'sais. La constance, c'est pas de répéter exactement la même journée 365 jours par année. T'sais. On s'entend que la motivation, ça se peut que tu perdes ton mojo à quelque part on the road. La vie change, les saisons changent, nos enfants évoluent, notre travail change aussi, puis notre énergie aussi. Puis pourquoi, au final, notre rythme, pourquoi il suivrait pas non plus? Fait que je pense que la vraie constance, c'est plutôt de savoir quelles sont les choses qui font en sorte que je suis bien. Et moi, en fait, au final, je protège ça puis je laisse aller autre chose.
1: Et tu parles beaucoup de trouver son propre beat, son beat à soi. Est-ce que c'est ça, finalement, l'équilibre pour toi, Vanessa?
2: Ben, je pense que oui, parce que ça donne l'impression qu'il existe une formule parfaite, justement, quand on est dans la discipline. Mais au final, tu sais, si tout est parfait balancé, on peut pas trouver un équilibre qui est parfait tout le temps, puis la vie fonctionne pas comme ça. Fait que notre rythme doit être aussi, je pense, qui doit suivre ce parallèle-là. Il y a des semaines, comme je te dis, où la business va prendre plus de place, ou des moments où les enfants ont plus besoin de nous, des périodes où on a envie de pousser plus dans nos entraînements. Puis je pense que le goal, au final, c'est pas de trouver la routine parfaite, le bon beat, mais c'est vraiment d'apprendre à créer le sien à travers toutes les fluctuations qu'on peut rencontrer là.
1: Puis si je comprends bien, faut quand même se laisser un petit peu de place à l'improvisation là-dedans, là, tu sais, pas être non plus dans un cadre qui est rigide du début jusqu'à la fin. On se garde un peu de place pour improviser. Quand on sait bien improviser, ben on va quand même rester dans notre carré, dans notre terrain de jeu. Puis si tu devais laisser là une réflexion aux gens, Vanessa, avant qu'on se laisse pour leurs vacances.
2: Ben oui, absolument. Puis à travers ça, c'est profitez-en pleinement.
1: Oui, madame.
2: Dormez, mangez plus, mangez ce qui vous fait du bien, mangez tard, un drink sur une terrasse, puis tu sais, faites rien si ça vous tente, t'sais. Mais pensez pas non plus que pour être libre, on doit nécessairement tout abandonner ça, parce que la vraie liberté, c'est exactement ça. Je pense que c'est de se laisser du jeu aussi, sans devenir super rigide, savoir apprendre à ralentir, ce qui est pas facile pour tout le monde, sans culpabiliser non plus. Donc, c'est ça, se profiter sans tout foutre en l'air pour revenir, comme tu le disais, d'une façon un petit peu plus smooth, puis de pas perdre son rythme totalement.
1: De toute façon, le titre était très bien choisi. Tu peux ralentir sans reculer. Vanessa, merci beaucoup. Je te laisse être en semi-vacances. On se retrouve la semaine prochaine.
2: Hey, bonne vacances à tout le monde.
1: All right, salut.
2: Ciao.
1: Vous pouvez retrouver Vanessa facilement sur les réseaux sociaux. Vanessa Boulet, BOULAIS, aussi simple que ça.
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0: Courte pause pour vous autres dans le meilleur de la musique à eau et qu'est-ce que mon document se ferme. Mercure qui rétrograde quelque chose du genre, là, je sais pas trop, tout se fermer dans l'ordinateur. Qu'est-ce que tu veux? C'est le même. Est-ce que vous êtes du genre, comment vous éternuez dans la vie? Êtes-vous du genre à ce que le huitième voisin se rende compte que t'as éternué, que le rhume des foins ou que tu sais t'avais quelque chose? Ou vous êtes du genre très discret puis personne s'en rend compte parce que vous retenez tout ça par en dedans? Ou sûrement quelqu'un vous a dit, si vous refaites, si vous êtes dans la deuxième catégorie, c'est sûr qu'il y a quelqu'un qui vous a dit à un moment donné, oui, ça c'est pas bon. Ça là, c'est pas bon de faire ça. Puis tout le monde dit, ben non, allez, il n'y a pas de problème. Ben la science a tranché cette semaine. Ouh, puis c'est assez sévère. Fait que, vous pouvez me répondre aussi, vous autres, vous êtes quel genre d'éternueur ou éternueuse? Vous faites ça là, par en dedans comme ça, ou vous êtes, ah, voilà! Ça sort de partout, ben c'est sûr, dans le coude, là, mais mettons que c'est sonore. Vous êtes quel genre d'éternueur? 1-855-407-2346, 1-855-40-RADIO. J'aurais jamais pensé pouvoir poser un jour cette question-là. Hey, toi, là, quel genre d'éternueur ou d'éternueuse t'es? J'espère que vous allez être nombreux à me répondre. Je vous parle de l'article et je vous parle aussi des réponses dans quelques minutes. Tout de suite après de l'excellente musique, c'est Jeff Posé qui nous chante, puisqu'il nous faut à haut.
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Vous êtes quel genre d'atchoumeur, d'atchoumeuse? Êtes-vous du genre à ce que ça achoue tout sort puis il n'y a pas de problème, ou vous retenez ça, vous êtes très poli, ou vous, même vous pincez le nez, vous boutez? Quel genre vous êtes? Moi, je viens d'une famille où mon père, quand il éternue, c'est la municipalité voisine qui le sait, puis ma mère, elle se fait faire le saut elle-même quand elle éternue. Achoue quoi? Elle a peur que c'est qu'elle fait ça. Je trouve ça toujours ben, ben drôle. Fait que, tu sais, j'ai pas appris à retenir ça, moi, les atchoumeurs. Je sais qu'il y a plusieurs personnes qui le font. Et ce que je trouve drôle, souvent, les personnes qui le font. Et je fais un beau clin d'œil à ma chérie d'amour. Ma blonde, elle se bloque comme ça le nez, tout ça, mais elle fait tchou! Elle fait le son avec sa bouche. Moi, je fais pas le son, c'est achou que ça, tu sais, ça sort, c'est le bruit que ça fait quand l'air sort. Parce que c'est quand même impressionnant. Je sais pas si tu le sais, mais ça sort à 160 km/h l'air de ta bouche quand t'éternues. On y donne une sacrée bonne poussée, là. Mais c'est ça, le monde qui crée le son en faisant achou. Ça, je trouve ça ben, ben drôle. Je trouve ça cute. Fait que la médecine a tranché. Puis ça fait longtemps qu'on le sait, ça. Ça fait longtemps que sûrement, il y a des gens qui disent, parce que si t'éternues par en dedans, là, fait un bout de temps qu'il y a des gens qui disent, mais c'est pas bon, tu devrais pas. D'ailleurs, il y a quelque chose qui se produit quand on éternue qui est impossible d'empêcher. Puis il y a une raison bien logique à ça, là. C'est qu'on veut pas qu'ils partent eux autres aussi. C'est que c'est impossible d'éternuer les yeux ouverts. Puis on conseille vraiment pas d'essayer, là. Parce que les oiseaux, tu vas ramasser tes deux verres, pas tes verres de contact, tu vas ramasser tes yeux à terre. Pas pour rien que les paupières se ferment, parce que les yeux ont envie de sortir de la tête tellement que c'est, on va dire, entre guillemets, violent. Mais ça vient avec un paquet d'autres problèmes que ça peut causer si jamais tu te retiens. Là. Si tu bouches ton nez, fermes ta bouche, t'éternues tout ça par en dedans. Il est arrivé l'histoire d'un homme de 34 ans en Grande-Bretagne qui, lui, s'est déchiré là, certaines parties de la gorge. Il a fait ça, il a senti mal, il est allé à l'hôpital, ils ont dit « Ah ben ouais, qu'est-ce que t'as fait? Je vais éternuer. » Et bon, moi, t'as éternué par en dedans parce qu'il y a eu des lésions, puis il y a eu des coupeurs, puis tout le kit. Fait que, tu sais, puis ça, ce n'est qu'un petit problème. Tu sais, ça peut aller à des graves problèmes comme des ruptures d'anévrisme dans le cerveau, des lésions des oreilles, les tympans qui peuvent aussi être percés, rupture des vaisseaux sanguins dans l'œil, tu sais, un paquet de problèmes. Fait que pourquoi ne pas laisser ça aller, laisser ça sortir? C'est certain, là, les amis, par contre. Hein? La pandémie nous a appris que on se garde quand même nos microbes pour nous autres. C'est pas parce qu'on veut le sortir, le son, que ça veut dire qu'il faut laisser sortir toutes les germes qui viennent avec puis pitcher ça le plus loin possible. La main, le mouchoir, la coude, la manche, on se lave les mains, ou si on est malade, on se met un masque, ça, on le sait, on l'a appris. Mais s'il vous plaît, de grâce, je tiens à vous autres, je tiens à ce qu'on soit le plus nombreux possible dans les 100 000 matins, puis éternuer par en dedans, c'est pas bon. Ça, c'est bon par contre. Ça, c'est une sacrée toune. Elle me part pas de la tête, elle. Elle reste là tout le temps. J'aime ça. C'est mon hit de l'été.

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1: Sport en 95, le Canadien échange Patrick Roy à l'Avalanche Colorado. Échange de qui nous a coulé, qui nous a fait vivre près de 30 ans de schnout. Et en musique, en 95, Coolio lance la pièce Gangsta Paradise. C'est quoi le mensonge? Je vais te donner une toune pour y penser. Puis la toune, il n'y a pas d'hasard. Je viens de parler de Nathalie qui ne retient pas ses achoums quand elle est dehors, son voisin l'entend. Mais qu'est-ce qu'on écoute en musique? Nathalie, Jean Leloup. Il n'y a pas d'hasard dans la vie, je vous jure qu'il n'y a rien de planifié. On est comme ça, nous autres, à haut.
2: Nathalie.

0: Dans quelques minutes, on s'en va aux nouvelles. Je vous donne la réponse du quiz. Aujourd'hui, on est en 95, plus gros mensonge de l'année. En 95, au cinéma, c'est la sortie du film JFK avec Kevin Costner. En 95, le Canadien échange malheureusement Patrick Roy à l'Avalanche du Colorado. Et en musique, en 95, Coolio lance la pièce Gangsta's Paradise. C'est quoi le mensonge là-dedans? Ben, c'est le film JFK qui a pas été lancé en 95, mais plutôt en 1991 et que ça va faire jaser. Merci encore une fois au collègue Sylvain Morin de préparer ces quiz-là. Louis-Philippe Arnoirel s'en vient pour un bulletin national. Je vous retrouve après pour les sports et aussi restez bien branchés parce qu'on a encore un beau 2 heures ensemble dans vos 100 000 matins.
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4: Bon jeudi, ici Louis-Philippe Arnoirel. Philippe Benoit, le père suspecté d'avoir tué son fils adolescent à Shawinigan, a été arrêté hier en fin d'après-midi près du lac Veillette en Mauricie. Cette arrestation a mis fin à une chasse à l'homme qui avait débuté dimanche après la délivrance d'un mandat d'arrêt pour meurtre au premier degré. Benoît, qui souffre de troubles mentaux, a résisté à son arrestation selon la Sûreté du Québec. Il a dû être maîtrisé avec la force avant d'être pris en charge médicalement. Les enquêteurs attendent désormais que son état de santé lui permette de comprendre les accusations et de répondre aux questions. Le syndicat qui représente 4400 agents de bord de WestJet a déposé un préavis de grève de 72 heures, ouvrant la voie à une éventuelle grève dès dimanche pendant la période de forte affluence qu'est la saison estivale. Selon le syndicat canadien de la fonction publique, les deux parties restent très éloignées sur des enjeux clés, mais il est encore possible d'éviter la grève. Dans son propre communiqué, WestJet a annoncé avoir répondu à l'avis de grève par un préavis de lockout de 72 heures. La compagnie aérienne, deuxième plus importante au Canada, a précisé qu'elle poursuivra activement les négociations en vue de parvenir à un accord pour le renouvellement de la convention collective. Certains vols pourraient commencer à être annulés dès vendredi. Et pour terminer, le premier ministre Mark Carney estime que la réputation du Canada en tant que fournisseur fiable pourrait en pâtir si le pays commence à limiter ses exportations d'énergie comme levier dans les négociations commerciales avec les États-Unis. M. Carney faisait une annonce aux côtés de la première ministre de l'Alberta, Danielle Smith, à Red Deer hier. Il s'est fait poser une question sur la possibilité de restreindre les exportations d'énergie vers les États-Unis afin de s'en servir comme moyen de pression dans les négociations commerciales. Le premier ministre de l'Ontario, Doug Ford, a laissé entendre la semaine dernière que le Canada pourrait démanteler les États-Unis si Ottawa et les provinces acceptaient de transformer ses exportations énergétiques en levier de pression. C'est ce qui complète vos actualités Arsenal Media. Passez une bonne journée sur nos ondes.
5: Je fais pas de politique, là. Mais je vais en faire pareil, là, mais moi, les affaires de grève là, dans des grands moments d'affluence, je sais que le droit de grève est un droit là, qui nous appartient au Canada. Puis en plus de ça, c'est certain que si tu fais une grève quand c'est le mois achalandé, ça n'a pas vraiment d'impact. Mais là, comme ça, là, des grosses vacances de l'été, puis il y a un paquet de monde qui vont être stressés, qui vont sûrement passer des moins bonnes vacances, sans seulement on voit, va-t-il être annulé ou non. Je trouve ça un peu ordinaire. Allons dans le monde du sport, question de se détendre un petit peu, parce que là, on se rappelle, là, la chaîne des événements. Leo Carlson reçoit une offre hostile de la part des Flyers de Philadelphie. Finalement, les Ducks accotent l'offre 18 millions par année pour Leo Carlson. Après ça, Connor Bedard signe une entente de 5 ans pour 75 millions, 15 millions par année avec les Blackhawks de Chicago. Fait que là, on a dit, OK, McLean Celebrini, lui, à 20 ans, grande vedette, probablement un des meilleurs joueurs de la Ligue à en devenir. Lui, il va rapporter combien? Tu sais, ça va être quoi le contrat qu'on va lui faire signer? Ben, on le sait maintenant. Contrat de 94 millions sur 5 ans, 18,8 millions de dollars par année. Il devient le joueur le mieux payé de la Ligue nationale à 20 ans. C'est vrai qu'il est bon, McLean Celebrini. C'est vrai qu'il est dominant. Mais tabarouette! Donner, tu sais, qu'il soit le joueur le mieux payé de la ligue. Tu sais, on s'entend, là. Présentement, c'est loin d'être le meilleur. Je sais qu'il y a une affaire de marché. Je sais que tout ça, je comprends comment ça fonctionne. Mais quand même, tabarouette que c'est énormément d'argent. Daniel Sauvageau, on apprend ça, là, qui va maintenant être à la tête du programme canadien féminin au hockey. Bien sûr, c'est elle qui va diriger l'équipe nationale. Et elle a dit qu'elle resterait quand même avec la Victoire, directrice générale de la Victoire. Puis parlant de la Victoire, ben, il y a des photos qui ont partagé sur les réseaux sociaux. On voit Marie-Philippe Poulin, capitaine clutch, comme on l'appelle, en béquille. Elle s'est fait opérer. On sait qu'elle a été blessée aux Jeux Olympiques. On lui a donné le choix. Tu te fais opérer tout de suite, puis tu manques le restant de la saison puis les séries. Ou bien on attend, on traite 6 semaines de break, puis à la fin de la saison, après les playoffs, on t'opère. C'est la deuxième option qu'elle a prise. Elle est toute souriante sur la photo. Mais elle est en béquille. Est-ce qu'elle sera prête pour le début de la saison? On verra bien. Et sinon, ben je vous rappelle, là, ça commence dans samedi. Ça commence dans un jour et quelques, on va dire dans deux jours. Là. Samedi matin, à Montréal, les grandes vedettes du tennis masculin qui seront à Montréal. Je vous rappelle, c'est le début de l'Omnium Banque Nationale. Les dames, cette année, sont du côté de Toronto.
6: Oh.
5: Bienvenue dans vos 100 000 matins édition du jeudi 30 juillet. Fred Côté avec vous. Bien content d'être là. Bien content d'être avec vous autres. Bien content que vous soyez là aussi. Plusieurs personnes qui m'ont écrit là, sur la messagerie texte ce matin, entre autres pour la question de l'éternuement. Mais j'ai du monde qui me salue aussi. Là. J'ai JF qui régulièrement me dit un petit « Hey, bon matin Fred, je suis là. » Vous pouvez me le dire, un petit bonjour. Vous pouvez me dire aussi où c'est que vous êtes en train de prendre votre café. Ça, c'est toujours le fun. De savoir où c'est que présentement... Vous prenez votre café. Là, je suis rendu au bureau, moi, 7h06, là, je suis rentré, je suis déjà à mon bureau, je suis déjà à mon poste, j'ai punché, tout est fait. Ou bien, oh boy, dis-moi, là, j'ai encore assis sur la table de cuisine à me demander comment je vais m'habiller. C'est à cette heure-ci, je prends mon café. Ça nous fait toujours plaisir de rentrer dans votre... Tu sais, nous autres, on rentre dans votre quotidien, vous allumez la radio, puis on est là. Mais nous autres, on aime ça aussi, en avoir des nouvelles de votre quotidien. Fait qu'en tout temps, vous pouvez nous écrire 1-855-40-RADIO, 1-855-407-2346. On a une belle heure pour vous autres. On va parler techno avec Lynn Boutillette, qui est avec nous autres, là, aux alentours de 7h40. Encore une fois, un paquet de sujets super intéressants. Entre autres, Facebook qui commence à déployer un nouveau badge gratuit pour confirmer qu'une vraie personne se trouve derrière un profil. Ça, je pense qu'il était plus que temps. Faudrait même peut-être étirer ça à d'autres plateformes de réseaux sociaux. Fait que manquez pas ça, là. Et bien plus encore, là. Mais manquez pas ça aux alentours de 7h40. Sinon, toujours des sujets intéressants, toujours de l'excellente musique avec, entre autres, Somber qui va nous chanter Homewrecker. On va commencer cette heure musicale avec Collective Soul et Shine. Et après ça, on se pose des questions. Après ça, je vais vous faire une série de grandes questions existentielles. Je pourrais jamais dire que vous apprenez rien dans les 100 000 matins. Merci d'être là.

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2: Oh! C'est des grandes questions existentielles. On se lancera pas dans le trop sérieux. Là. C'est des affaires plutôt un peu à la Pierre Légaré que j'ai toujours bien aimé, moi. Et c'est de poser des questions un peu que personne ne se pose puis qui amène à des réponses un peu ridicules. J'ai toujours bien aimé ça. Puis ça part fort avec la première. Exemple, je te ferai pas les 28. Là. Il y en a qui sont un peu douteuses là-dedans. Là. Il y en a qui laissent à désirer, mais il y en a d'autres qui sont très, très drôles. La première, c'est puis ça va te donner le ton. Est-ce qu'il y a un synonyme pour le mot synonyme? Ça part de même, tu sais. Si un sourd muet est capable de parler des deux mains, est-ce qu'on dit qu'il est ambidex ou il est simplement bilingue? Ouais. Sinon, pourquoi c'est toujours du côté passager que l'essuie-glace fonctionne le mieux dans une automobile? Pourquoi les magasins qui sont ouverts 24 heures sur 24, 7 jours sur 7, ils ont une serrure? Pourquoi? Ça donne rien de barrer à la porte. Sinon, un aveugle qui prédit l'avenir, est-ce qu'on appelle ça un voyant non-voyant? Bon, celle-là est un petit peu facile. Là. Si une télécommande de télévision fonctionne à batterie, pourquoi elle fonctionne pas quand il n'y a pas d'électricité? Ouais. Regarde ta source, tu vas tout comprendre. Celle-là, je l'ai trouvée extraordinaire parce que ça m'arrive régulièrement. Pourquoi? Est-ce que les tournevis... Quand on s'attaque à des très, très petites vis, pourquoi les tournevis, eux, deviennent aussi très, très, très tout petits? Je comprends que la tête du tournevis doit devenir petite. Ça va avec la vis. Mais le manche, lui, on est-tu obligé d'avoir un mini-manche, d'être capable de tenir ça au bout des bras, pas capable d'être forcé? Notre main, nous autres, elle change pas de grosseur. Là. Pourquoi? Si la vue d'un bureau encombré évoque un esprit encombré, tu penses quoi quand le bureau est vide? Et j'aime bien la dernière aussi. Pourquoi les kamikazes portaient-ils un casque? Ça, c'est une très, très bonne question. Et ce genre de question-là me fait penser à une blague. En la lisant, j'ai pensé à une blague. C'est des scientifiques qui font des grandes études. Et là, ils sont en train de faire des recherches sur les puces. Et là, ils prennent les puces. Puis elle dit à la puce, saute. La puce, elle saute. Ping. Après ça, prend la puce, il enlève une patte. Saute. Hop, elle saute. Un peu plus difficilement, mais elle saute pareil. Après ça, enlève une autre patte. Saute. Et la puce saute encore une fois. Jusqu'à temps qu'on enlève la dernière patte. Puis là, la puce a plus de patte. Puis on lui dit saute, saute, saute, saute. Puis la puce, elle saute pas. Donc, la conclusion scientifique, alors que la puce est privée de ses quatre pattes, elle devient sourde. Ah, je vous la laisse, celle-là. Vous pouvez la réutiliser dans vos parties de famille ou non. C'est votre choix. Le bon choix, c'est Gabriel Fredette qui le fait. Puis le bon choix, ben, c'est vous autres qui le faites à tous les jours en étant avec nous autres à haut.
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0: Êtes-vous des collectionneurs? Collectionnez-vous quelque chose? Si oui, écrivez-moi un 855-407-2346, 1-855-40-RADIO. Ça me fait plaisir de vous lire. Puis j'aimerais ça le savoir parce que là, j'ai une liste des collections les plus bizarres au monde. J'ai hâte de savoir si la vôtre se retrouverait là-dedans. Quoique non, tu sais, j'imagine que non. Quoique, sait-on jamais? Il y en a qui collectionnent toutes sortes d'affaires. Puis c'est bien, bien drôle. Je vous en reparle après Alex Warren qui s'en vient dans le meilleur de la musique à haut.
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14: Bon jeudi, ici Louis-Philippe Arnoirel. Le premier ministre Mark Carney affirme que son gouvernement a repris le contrôle de l'immigration qui était bien trop élevée lorsqu'il est arrivé en poste selon lui. Il affirmait hier que le Canada avait perdu le contrôle notamment du nombre de travailleurs temporaires, maintenant réduit de 2/3, estimé à 209 000 pour 2025. À Drummondville, rappelons qu'un regroupement composé de la Chambre de commerce, la Ville et Drummond Économique ont réclamé en mai de retirer entre autres le refus de traitement lié au taux de chômage pour les régions métropolitaines de recensement en région, notamment pour les travailleurs déjà sur le territoire. Le taux de chômage s'est établi à 5,7% à Drummondville en juillet, permettant aux entreprises et manufacturiers de relancer leur renouvellement de permis et leur recrutement au moins jusqu'en octobre. À un peu plus de 2 mois des élections générales au Québec, les projections de QC125 datant du 28 juin dernier prédisent un changement de couleur dans la circonscription de Drummond-Bois-Franc. Si une élection générale avait lieu aujourd'hui, l'agrégateur de sondage prédit une victoire du Parti québécois. La formation remporterait plus ou moins 38% des suffrages, selon la projection fondée sur des sondages provinciaux et régionaux. Le PQ n'a toujours pas présenté de candidat dans Drummond-Bois-Franc. La CAQ et son protégé, le député Sébastien Schneeberger, se retrouvent donc en deuxième place avec 25% des voix si les électeurs devaient aller aux urnes aujourd'hui. Et pour terminer, dans le cadre de la stratégie québécoise d'économie d'eau potable, la ville de Drummondville invite les citoyens à réduire leur consommation d'eau. Elle vise une moyenne de 184 litres par personne par jour d'ici la fin de l'année, comparativement à 246 litres en 2020, soit une réduction de 25%. Elle serait déjà passée de 220 litres en 2023 à 216 en 2024. La patrouille verte est d'ailleurs de nouveau active sur le terrain pour rencontrer des citoyens, remettre les horaires d'arrosage et vérifier l'application de la réglementation. C'est ce qui complète vos actualités Arsenal Média. 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
1: Centre du Québec, 21 degrés, c'est ce qu'on a présentement pour Drummondville et les environs. Ça va continuer de monter, mais pas bien plus que ça. Là. On prévoit juste un maximum à 24 aujourd'hui. Quoique avec le facteur humidex, ça va être chaud. On pourrait ressentir jusqu'à 30 degrés. Pour le reste, ben, c'est nuageux toute la journée avec 40% de probabilité d'averse. On a aussi un risque d'orage quelque part cet après-midi. Demain, c'est beaucoup mieux. Peut-être voir même un peu de soleil en après-midi avec un maximum à 26. Profitons-en parce que le week-end risque d'être pluvieux et gris. 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Merci. Est-ce que vous êtes des collectionneurs, collectionneuses? Est-ce que vous collectionnez quelque chose? 1-855-407-2346, 1-855-40-RADIO. Ça fait plaisir de savoir qu'est-ce que vous collectionnez, si vous en êtes un ou si vous en êtes une. Et après ça, ben, je reviens, moi, avec, justement, les collections les plus étranges du monde. Tout de suite après, Alex Warren qui nous change, moi, change de couche, quoi. Il nous chante Fever Dream dans le meilleur de la musique. Ah, oh, bon matin!

Êtes-vous collectionneur, êtes-vous collectionneuse? Bon, c'est certain qu'il y en a quelques-uns qui m'ont écrit, là. Il n'y a rien de bizarre dans vos affaires. Il y en a encore qui collectionnent les cartes de hockey. Les cartes Pokémon aussi sont ressorties quelques fois. C'est toi ou c'est tes garçons? Ou c'est tes garçons, mais toi, t'en profites aussi. Ah oui, c'est ça. Mais semblait. Mais sinon, je passe en revue. Là, certaines collections les plus étranges et insolites, il y en a une que j'ai même eu la chance de visiter. Faut que t'ailles loin, mais ça vaut vraiment la peine. Bon, pas la collection, le pays, oui. La collection, un petit peu moins. C'est quand même inusité, mais... En tout cas, une collection de grippins, ça c'est aux États-Unis, un monsieur qui a présentement 1284 grippins différents. Pas pire. Lui avait collectionné des phonographes, des radios, des voitures. Un collectionneur dans l'âme qui avait décidé d'être un peu plus original que les autres. Tiens, pourquoi pas collectionner des grippins? C'est vraiment impressionnant quand même, là, son espace de collection. Un autre monsieur, lui, qui collectionne des cônes de construction, les fameux cônes orange, parce qu'il était fabricant, lui, de cônes, et il fallait qu'il prouve devant la cour qu'il n'y avait pas le même cône. Il y avait comme des droits d'auteur sur le cône, puis là, il a fallu qu'il se défende en cour. Il dit, ben, je vais en ramasser le plus grand nombre possible pour montrer que ça se peut avoir des cônes différents. Puis, un coup qu'il a gagné son procès, il a jamais pu arrêter. Fait qu'il a continué de collectionner des cônes. Il y en a plus de 500 à l'heure actuelle. Je l'invite à venir faire un tour à Montréal. Il va en avoir vraiment pour les fins et les fous. Une collection de rouleaux de papier de toilette, mais humoristique et non pas des papiers, des rouleaux déjà... en tout cas, j'irai pas là ce matin. Vous êtes sûrement en train de déjeuner. Une collection de condoms, mais encore une fois, pas utilisés, hein, bien sûr, encore dans leur emballage. C'est intéressant parce que vraiment, on monte des images et les fabricants, visiblement, font preuve d'une très grande originalité pour mettre en marché ce produit-là. Vraiment, les emballages sont super beaux. Une collection, ça c'est un peu écœurant, une collection de mousse de nombril. Et le gars vraiment garde ça par année, tu sais, c'est dans des petits pots, ça a été bien, tu sais, c'est bien identifié, c'est bien gardé, dans des pots. Hey, bye boy. Même affaire avec une collection de rognures d'ongles. Tu sais, le gars, il se coupe les orteils, mais lui, il garde ses rognures d'ongles pour les collectionner. On sait bien pas à qui il va refiler ça. Sinon, un monsieur qui collectionne, tu sais, les petits sacs qu'on donne dans les avions quand t'as des hauts de cœur. Ouais, ben lui, visiblement, a pris souvent l'avion, puis a décidé de collectionner le plus grand nombre de sacs possible. Et le dernier, c'est une collection de phallus de mammifères. Ouais, t'as bien compris. C'est le musée, et je l'ai visité. C'est du côté de l'Islande. Ça s'appelle effectivement le musée du pénis. Ça existe. Il y en a de tous les animaux, tous les mammifères qui en ont un sont à peu près représentés dans ce musée-là. Il n'y a rien de sexuel du tout, du tout. Puis je vais vous dire une affaire, il y en a un très, très gros, c'est celui d'un cachalot. Puis je vais vous dire une affaire, tabarouette, c'est monstrueux. Ça prend à peu près une pièce au complet, là. C'est déposé, c'est dans un genre de gros aquarium un peu formolé. Imagine, faut garder ça reste des tissus vivants. C'est énorme, c'est gigantesque. Puis c'est quand même intéressant. Si jamais un jour vous allez à Reykjavik, pas besoin de se promener très loin en Islande, là, c'est dans la capitale, à Reykjavik, vous allez trouver ça très, très facilement. C'est pas très, très long comme visite, mais ça vaut quand même la peine d'être vu une fois dans sa vie, je dis. Les premiers coups de guitare, on reconnaît ça, cette chanson-là. Hein? Ça nous ramène en 96 avec la formation Oasis. C'est l'excellente pièce, la très, très bonne toune qui est Wonderwall pour vous autres dans le meilleur de la musique. À haut! Oh.

0: Va-t'en pas trop loin, parce que dans quelques minutes, Lynn Boutiette est avec nous pour la chronique techno. On va parler, entre autres, de Facebook qui commence à déployer un nouveau badge pour confirmer qu'une vraie personne se trouve derrière un profil. Et autre bonne nouvelle pour ceux qui vont sur Spotify avec leurs enfants. Ben là, Spotify va maintenant te permettre d'avoir un espace réservé pour tes enfants pour pas que dans tes listes musicales se retrouvent des affaires comme les Demon K-pop pis toutes les patentes de même. On parle de tout ça avec Lynn Boutiette pour la chronique techno. Tout de suite après l'excellent Luke Combs qui s'en vient pour vous autres dans le meilleur de la musique à haut.
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1: C'est Lynn Boutiette qui est là ce matin pour la chronique techno. Bon matin, Lynn.
2: Bon matin, très content d'être là encore.
1: Ben content de t'avoir avec nous autres parce qu'encore une fois, il y a un paquet de sujets super intéressants ce matin. Puis on va commencer avec Facebook. Moi, je dis que ça aurait dû faire longtemps que cette politique-là aurait dû rentrer chez Facebook. Là. Mais là, Facebook commence à déployer un nouveau badge gratuit pour confirmer qu'il y a une vraie personne qui est derrière un profil.
2: Ouais, parce qu'avec l'intelligence artificielle, on s'en inquiète de plus en plus. Tu regardes un profil, que tu sois sur Marketplace ou même dans l'application de dating, là, tu te demandes, je parle-tu vraiment à quelqu'un d'officiel? Ben là, c'est ça. Là, officiellement, Facebook fait, il faudrait peut-être déployer un petit badge pour tout le monde qui serait gratuit, qui va s'appeler Facebook Verified. Donc, vous allez voir ça dans les prochains jours, semaines, apparaître de plus en plus là sur les pages de vos amis Facebook. Vous allez le reconnaître avec ça, un petit crochet bleu que certains vont dire, ben voyons, j'ai déjà vu ça, moi, le petit crochet bleu, ça ressemble au crochet que de Meta Verified, ben c'est exactement ça, en fait. C'est donc le même crochet que Meta Verified, qui est un abonnement payant, que les gens payent, et avec l'abonnement payant, ils ont des avantages de soutien, protection de compte. Mais dans le côté gratuit, ce sera vraiment pour valider et permettre à toute la planète de pouvoir s'identifier et s'authentifier. Bon, la manière que ça va fonctionner, pour y avoir accès, ben Facebook va vous demander d'enregistrer une courte vidéo selfie de vous et il va comparer cette vidéo-là avec les photos que vous avez déjà dans votre profil pour être capable de reconnaître que c'est bien vous. Le processus, ça prend quelques minutes et il faut savoir aussi que le selfie ne restera pas sur votre profil. Là, c'est vraiment juste une question de validation. Okay. Suite à ça, ben vous allez voir apparaître justement sur votre profil le petit crochet que vous allez voir de plus en plus aussi quand vous allez dans Marketplace, dans Facebook Rencontre, dans les groupes aussi. Donc là, on se rassure qu'on parle à des vrais gens. Par contre, là, je vais vous dire, à chaque fois qu'on ajoute des authentifiants puis des façons de sécurité, j'ai toujours peur qu'on baisse trop les gardes. Hein? Donc, on garde en tête qu'un badge, ça confirme que c'est un vrai humain, mais ça confirme pas que cet humain-là est honnête.
1: Ouais,
2: faut
1: c'est
2: pas
1: ça.
2: Oublier ça, là. Donc, un fraudeur, il peut aussi avoir un vrai visage. On n'oublie pas.
1: Hélène, est-ce que ça s'applique aux autres plateformes de Meta, exemple Instagram, ou là c'est juste pour Facebook pour l'instant?
2: Pour l'instant, ça va être déployé sur Facebook, puis c'est progressif. Hein, fait que vous, là, sur françoischaron.com, on vous dit où aller vérifier si vous y avez déjà accès. Mais évidemment, on peut s'attendre à ce que ça soit déployé ailleurs si le fonctionnement fonctionne très bien, mais ça va commencer par être déployé sur Facebook.
1: Lynn, on sait que c'est important de faire nos mises à jour, mais si vous n'avez pas fait la dernière mise à jour là, sur le iPhone, l'iPad ou le Mac, c'est vraiment le moment de s'en occuper.
2: Ouais, parce qu'on est bon avec le bouton plus tard, hein, des mises à jour. On dirait que c'est devenu notre deuxième bouton préféré après le snooze. puis on repousse. Il y a différentes raisons qu'on repousse hein, les mises à jour. Des fois, c'est parce que notre téléphone n'a pas assez de batterie. On a tout à des bonnes raisons. De toute façon, là, pas assez de batterie. Oh, oups, ben là, j'ai pas le temps présentement. J'ai besoin de mon téléphone. Puis là, trois semaines plus tard, ton téléphone te dit, t'as-tu fait ta mise à jour? Puis tu te demandes si ça vaut la peine de le faire. Ben là, un matin, là, Fred, je m'en viens chicaner tout le monde qui l'ont pas fait encore parce que oui, c'est important. Puis surtout celle-ci, la 26.6 amène un paquet de réparations au niveau des sécurités. Donc, il y a un paquet de trucs qui vont ajouter de la sécurité sur vos appareils, autant iPhone que votre iPad, que votre Mac, OK? Mais bon, la version est vraiment pas spectaculaire, là. Attendez-vous pas d'avoir 72 emojis de formes variées, c'est pas ça. Le principal intérêt, c'est vraiment de protéger de plusieurs vulnérabilités. Et il y a une centaine de vulnérabilités du côté de macOS qui est corrigé de ce côté-là. L'affaire qu'il faut se souvenir, là, c'est que faut évidemment faire nos mises à jour les plus rapidement possible parce que lorsque la compagnie a fait les corrections, ben vous acceptez que votre téléphone ou que votre appareil soit en grosse vulnérabilité si vous ne faites pas les corrections et les mises à jour qui sont apportées. Donc, venez vérifier, est-ce que votre mise à jour est faite? Et puis là, si elle n'est pas faite, là, branchez votre maudit téléphone, connectez-vous sur le Wi-Fi puis arrêtez de négocier avec le bouton plus tard.
1: Ouais, Lynn, moi, mon téléphone me dit quand je viens pour faire les mises à jour là, que j'ai pas assez de mémoire, j'ai pas assez de place sur le iCloud. Comment ça se fait? Oui, comment je fais pour contourner ou pour installer la mise à jour pareil?
2: Oui, ben il y a façon de le faire, de contourner la mise à jour, puis surtout de faire de l'espace, parce que là, c'est un autre problème à l'espace. Ça, c'est totalement une autre chronique, mon Fred, pour rajouter de l'espace ou faire de l'espace dans l'iCloud. Mais évidemment, tu peux le faire soit directement faire du ménage dans ton iCloud, sinon tu peux utiliser aussi faire du ménage dans tes photos, dans tes fichiers avec des cartes SSD extérieures que tu peux faire un peu de transfert. C'est sûr que ça prend de la mémoire, mais il faut pas privilégier nos photos de nos 60 ou nos 72 screenshots. Privilégier ça avant de privilégier la mémoire. Il faut vraiment faire le choix logique. Donc oui, faites d'espace dans votre iCloud s'il vous dit que ça manque d'espace. Faites-le, ça prend vos mises à jour.
1: Et là, moi, c'est un problème qui m'arrive souvent avec mes enfants, c'est que je viens pour écouter Spotify. C'est quoi ma dernière affaire que j'ai écoutée? Puis là, c'est une liste de K-pop, Demon Hunters, puis des affaires que j'écoute jamais. Fait qu'enfin, Spotify a pensé à faire un espace juste pour nos enfants.
2: Ben oui, hein, c'est-tu à peu près temps, pour vrai? Puis souvent, c'est quand on s'en rend compte avec le nouveau Spotify Wrapped, là, qui envoie à la fin de l'année, qui est comme le résumé musical, hein, qui répertorie toutes nos préférences musicales. Puis c'est là qu'on se rend compte que ton artiste incontournable de l'année, c'est rendu Coco Mélène, là, tu sais, c'est décourageant au bout. Mais là, moi, je suis à bout, ben à bout. Moi, je mets du Chantal Strilisky à mon garçon pour qu'il s'endorme. Écoute, je la vois assez souvent dans ma playlist, ça n'a pas d'allure. Mais là, Spotify, ce qui est vraiment super cool, c'est que là, on va pouvoir créer un compte géré, OK? Et ce que ça fait, c'est qu'avec ce compte géré-là, c'est qu'un

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1: Hey. On va te dire qu'il y a des jeunes qui commencent à en avoir un peu leur claque des chansons pour enfants qui tournent en boucle à trois accords, là. Fait que là, avec le compte géré, ben là, Spotify peut maintenant entrer en jeu et voir faire évoluer notre enfant tel un Pokémon à un vrai Spotify et pouvoir avoir plus de découvertes musicales et ses propres recommandations. C'est vraiment très cool, super facile à installer. Allez voir ça. Pour vrai, le compte géré, c'est vraiment génial, là. Puis c'est autant pour les enfants qui vont être écœurés d'entendre Charlotte Cardin qui roule en boucle dans la voiture de maman. Hein? Que ça peut faire du bien à tout le monde. Hein? Fait que ouais. c'est, allez voir ça, on vous explique tout comment l'installer. Super facile, très cool de la part de Spotify.
2: Ou moi, t'es avec des adultes, puis ça m'est arrivé, puis là, ton téléphone il joue en mode aléatoire, puis à un moment donné, t'as une toune, les succès rock chantés par des chats, ben, ce qui part de quelque chose du genre. Lynn, on rappelle bien sûr qu'on peut retrouver tout ça et bien plus encore sur lefrançoischaron.com.
1: Effectivement, c'était ma dernière de l'été. Vous allez retrouver François la semaine prochaine. Mais un grand plaisir d'avoir été avec toi, Fred. Puis j'ai très hâte de vous retrouver toute la gang.
2: Mais comme on s'est dit, on sait que François aime ça prendre des vacances régulièrement dans l'année. Donc c'est certain qu'on va se reparler au courant de la prochaine année. Lynn, merci beaucoup. Et puis à la prochaine.
1: Ouais, inquiète-toi pas, je vais m'arranger pour le brûler comme faut pour venir vous voir bien vite.
2: C'est une excellente idée, ça. Merci.
1: Salut.
2: Bye bye. Ciao bye, Laurence Saint-Martin qui nous chante, elle nous chante Ciao bye dans le meilleur de la musique à haut. Oh.

0: tour, c'est moi qui passe la puck. Ciao, bye, puis je te souhaite que là.
1: C'est ce qui nous amène tranquillement pas vite au bulletin de nouvelles avec le journaliste Louis-Philippe Arnois, bulletin national. On va parler sport après, puis j'ai une belle dernière heure des 100 000 matins. Pour vous autres, à haut, merci d'être là.
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3: Bon jeudi, ici Louis-Philippe Arnoirel. Philippe Benoit, le père suspecté d'avoir tué son fils adolescent à Shawinigan, a été arrêté hier en fin d'après-midi près du lac Veillette en Mauricie. Cette arrestation a mis fin à une chasse à l'homme qui avait débuté dimanche après la délivrance d'un mandat d'arrêt pour meurtre au premier degré. Benoit, qui souffre de troubles mentaux, a résisté à son arrestation selon la Sûreté du Québec. Il a dû être maîtrisé avec la force avant d'être pris en charge médicalement. Les enquêteurs attendent désormais que son état de santé lui permette de comprendre les accusations et de répondre aux questions. Le syndicat qui représente 4400 agents de bord de WestJet a déposé un préavis de grève de 72 heures, ouvrant la voie à une éventuelle grève dès dimanche pendant la période de forte affluence qu'est la saison estivale. Selon le syndicat canadien de la fonction publique, les deux parties restent très éloignées sur des enjeux clés, mais il est encore possible d'éviter la grève. Dans son propre communiqué, WestJet a annoncé avoir répondu à l'avis de grève par un préavis de lockout de 72 heures. La compagnie aérienne, deuxième plus importante au Canada, a précisé qu'elle poursuivra activement les négociations en vue de parvenir à un accord pour le renouvellement de la convention collective. Certains vols pourraient commencer à être annulés dès vendredi. Et pour terminer, le premier ministre Mark Carney estime que la réputation du Canada en tant que fournisseur fiable pourrait en pâtir si le pays commence à limiter ses exportations d'énergie comme levier dans les négociations commerciales avec les États-Unis. M. Carney faisait une annonce aux côtés de la première ministre de l'Alberta, Daniel Smith, à Red Deer hier. Il s'est fait poser une question sur la possibilité de restreindre les exportations d'énergie vers les États-Unis afin de s'en servir comme moyen de pression dans les négociations commerciales. Le premier ministre de l'Ontario, Doug Ford, a laissé entendre la semaine dernière que le Canada pourrait démanteler les États-Unis si Ottawa et les provinces acceptaient de transformer ses exportations énergétiques en levier de pression. C'est ce qui complète vos actualités Arsenal Media. Passez une bonne journée sur nos ondes.
4: Dans le monde du sport, après la signature de Leo Carlson, ben cette offre hostile qui a été faite par les Flyers de Philadelphie, finalement les Ducks d'Anaheim l'ont encoté. Ben Leo Carlson est devenu le joueur le mieux payé de la Ligue nationale avec 18 millions par année. Après ça, la semaine passée, Connor Bedard a signé une entente de 5 ans pour à peu près une quinzaine de millions par année. Fait qu'on se posait la question, parce qu'il en restait un gros à signer dans la Ligue nationale, et c'est Macklin Celebrini des Sharks de San Jose. Ben on le sait maintenant, et Macklin Celebrini est maintenant le joueur le mieux payé de la Ligue nationale à 20 ans. Oui, il est bon, là. Oui, il est dominant. Oui, il a connu une très, très grosse saison l'an passé. Mais de là à ce qu'il devienne le meilleur, le joueur le mieux payé de la Ligue, puis encore une fois, ça fait pas de lui le meilleur joueur de la Ligue, mais il est le mieux payé. Je le sais que le marché est bien différent, mais tabarouette que je trouve ça cher payé pour quelqu'un qui est aussi jeune. Bref, je pense qu'on voulait pas le laisser partir non plus du côté des Sharks de San Jose. Fait que c'est une signature qui fait bien l'allure. Visiblement, on est dans ce marché-là. Moi, quand je regarde ça, je suis très content que le noyau du Canadien, les joueurs les plus talentueux, soient déjà signés à long terme. Et c'est pour pas cher, parce qu'à un moment donné, ouf, le bill va arriver, là. Quand Suzuki, Caulfield, Slavkovski, Hudson vont arriver à la fin de contrat, imaginez-vous à combien on va être rendu par année. C'est Lane Hudson, là, dans 8 ans, s'il continue à performer comme ça, ça va coûter combien? Ça va être hallucinant. On a appris que la Québécoise Danielle Savageau a été nommée directrice générale de l'équipe canadienne féminine de hockey mercredi. Elle dit quand même qu'elle n'abandonnera pas la victoire. Elle reste directrice générale de l'équipe montréalaise. Parlant de l'équipe montréalaise, ben il y a des photos qui ont été partagées là, par la victoire, qui montrent Marie-Philippe Poulin devant chez elle en béquille. Elle a finalement été opérée et elle dit on regarde vers l'avant. Fait que on passe dans la phase récupération, réparation et tout ça, puis finalement, ben, on va peut-être revoir Marie-Philippe sur la glace le plus rapidement possible. Et sinon, ben, on regarde ce qui se passe du côté de Montréal dans un petit peu moins de 2 jours. Ce sont les premiers matchs des internationaux de l'Omnium Banque Nationale. Je vous rappelle, cette année, les hommes sont du côté de Montréal, les dames sont du côté de Toronto. Ça commence samedi avec les premiers matchs de qualification. Et bien sûr, je vais vous tenir au courant des résultats. Surtout, on va surveiller Félix Auger-Aliassime. Une très belle saison. Sera-t-il capable de s'imposer devant son public? On verra bien. Bienvenue dans vos 100 000 matins. jeudi 30 juillet. J'espère que vous allez bien. 8h06, Fred Côté avec vous pour encore une belle heure. Une belle heure de vos 100 000 matins avant l'arrivée de Stéphanie Gagné qui s'installe à compter de 9h, qui vous accompagne dans le meilleur de la musique en avant-midi avant l'arrivée de Richard Z. Sirois. Je revenais rapidement là, sur les textos que vous m'avez envoyés concernant les collections. D'ailleurs, je vous invite tout le temps, hein? Moi, je rentre dans votre quotidien. Je suis là avec vous autres, je vous accompagne au boulot, je vous accompagne en vacances, je vous accompagne dans l'auto, à la maison, peu importe. J'aime ça quand on sait que vous êtes là. On sait que vous partagez, quand vous autres aussi, vous participez à l'émission en écrivant. Que serait-ce qu'un petit bonjour ou quand on vous pose des questions, de pouvoir donner une réponse au sujet. C'est simple, 1-855-40-RADIO, 1-855-407-2346. Je tiens à saluer Nathalie qui, elle, collectionne les verres à shooter. L'histoire ne dit pas s'ils sont pleins ou s'ils sont vides. Ou s'ils sont pleins puis ils finissent vides, on ne sait pas. Il y a Jeff qui nous a écrit, lui collectionne les plaques d'auto. Il y en a plus de 500. Tabarouette, j'en ai de toutes les sortes, de tous les pays, mais beaucoup du Québec. On a Marc qui collectionne les casques de la NFL. Ça, c'est un... T'en as-tu un, Marc, des Steelers de Pittsburgh? C'est un vrai officiel? Ouais. Colin, ça, c'est un de mes rêves. Un jour, on va me faire un beau cadeau, puis je vais en avoir un beau vrai casque des Steelers de Pittsburgh. Sinon, il y a Vincent. Ça, j'imagine que c'est une blague. En tout cas, si c'est vrai, c'est pas tout à fait drôle, là. Mais Vincent m'écrit qu'il collectionne, lui, les tickets de vitesse. Ouais, il y a sûrement hâte que ça arrête, cette collection-là. Et sinon, Sandra, c'est la plus insolite. Puis, tu sais, vraiment, il y a pas de... Ça n'a pas été très, très insolite. Et Sandra m'a écrit que sa grand-mère, elle, collectionnait... Tu sais, les poignées de faux, pas les mitaines de faux, mais tu sais, les petites poignées carrées, là, ça a souvent des motifs, des dessins là-dessus, pis tout ça. Tu mets ça soit en dessous du plat ou tu t'en sers pour prendre les plats quand ils sont chauds. Sa grand-mère collectionnait ça, paraît-il qu'elle en avait une tonne. C'est bien drôle. Fait que merci à tous ceux qui nous ont écrit, puis là, je sais pas, continuer de participer avec moi à vos 100 000 matins. 1-855-407-2346, 1-855-40-RADIO. Dans quelques minutes, ben oui. C'est le fun, les réseaux sociaux, pour ça. T'sais, tu trouves régulièrement, quand tu vas faire un tour là-dessus, des tatas, des tatèses, ou une gang de tatas. Parce que ceux qui suivent les tendances comme ça, ceux qui les partent, en général, c'est un tata ou une tatèse. Mais tous ceux qui les suivent, après, des fois... Caroline, je peux pas croire qu'il y en a des tendances de même qui pognent. Je t'en reparle dans les prochaines minutes. Tout de suite après l'excellente musique, l'excellente pièce, c'est sa plus récente, c'est Talk avec Time Machine dans le meilleur de la musique. À haut. Bonne journée tout le monde.

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Bon, ça c'est la chanson Blurred Lines, on s'en rappelle, excellente tune. Moi j'ai toujours bien aimé le beat de ça, même si c'est quand même le message est assez controversé. Excellente chanson, et c'est juste pour mettre en une petite préparation, parce que le défi TikTok, la nouvelle tendance TikTok présentement depuis quelques mois, c'est pas Blurred Lines, mais c'est bien Burn Lines, ou l'autre tendance là, qui est à peu près la même, là, ça s'appelle Sun Contouring. Comment? C'est quoi exactement? C'est que là, ben, tu t'en vas au soleil, tu te mets pas de crème, puis le but c'est d'avoir des démarcations les plus marqué possible, c'est-à-dire très très rouge autour, et la ligne de costume de bain, ou le sun contouring, c'est que tu te mets de la crème à des endroits, puis là tu fais des petits dessins, puis là tu laisses, mettons tu te fais un cœur, ou il y a ton sur la poitrine, ou tu te fais quelque chose, tu dessines quelque chose avec de la crème solaire, fait que veux pas tu vas au soleil, tu brûles tout autour, puis quand t'enlèves la crème, elle a une partie qui est restée blanche, puis là ça fait le dessin, puis là tu partages ça sur les réseaux sociaux, où tu montes tes lignes de bikini, où tu montes tes lignes de costume de bain, bien démarqués, et plus ils sont démarqués, plus t'as de vue, plus les gens remarquent et apprécient ton dévouement pour pouvoir atteindre les meilleurs burn lines. Qu'est-ce que vous pensez que ça fait, ça? L'ordre des dermatologues, tout le monde est sorti en disant, ben voyons donc ça, là, ça a aucun sens. D'encourager les gens à prendre des coups de soleil, on le sait, là, arrêtez, là, c'est mauvais le soleil pour la peau. Oui, c'est correct d'en avoir un peu. C'est sûr que notre peau change de couleur quand on va au soleil l'été. Tu sais, veux pas, là, on est exposé. Puis même, tu sais, je vais vous dire quelque chose, moi je suis resté dans le sud, puis quelqu'un m'avait dit, tu sais, tu restes en dessous d'un palmier dans le sud, là, ta peau elle va changer de couleur pareil avec le sable, avec la soleil, avec la chaleur, tout ça. Veux pas, ta peau va se modifier un petit peu. De là à prendre des coups de soleil où c'est que tout est rouge, t'as les cloches d'eau puis toute la patente. Ça, c'est une autre affaire, là. Et d'en faire une tendance, ben là, bien sûr, les dermatologues disent, quand on va au soleil, il faut se protéger. Juste au Québec, là, c'est près de 2300 mélanomes, des petites taches de peau, là, qui devraient pas être là, qui sont là à cause du soleil, qui peuvent être cancérigènes. On en traite 2300 par année, juste au Québec, imaginez à travers le monde. Fait que c'est pas avec des tendances ridicules comme celle-là que ça va grandement s'améliorer. Puis je peux pas croire qu'ils ont pas mal. Hey, un coup de soleil, là, ça fait mal en tabarouette. Rappelez-vous, je sais pas, ça fait combien de temps que vous avez pas pogné un coup de soleil, là. Mais tu sais, un vrai, là, pas un petit affaire. Oh, tu prends ta douche avec un peu d'eau chaude, tu fais, oh, tiens, j'ai pris du soleil dans le cou aujourd'hui, là. Je le sens, je sens l'eau un petit peu plus chaude que d'habitude. Non, non. Un vrai coup de soleil, là. Tu sais, t'as de la misère à mettre ton chandail, t'as de la misère à mettre tes affaires pis tout. Non, c'est ça. On oublie la douleur que ça a, mais de vouloir recréer ça dans une tendance TikTok, je dis non. Et je suis pas tout seul, les dermatologues aussi. Mais de l'excellente musique, si on dit toujours oui, surtout Patrice Michaud, ça c'est une de mes préférées. C'est 1977 pour vous autres, à haut. Oh.

0: Courte pause, et après ça, on va retrouver notre toune du des Grands Bazous. C'est pas exactement ça que vous allez entendre, mais c'est le genre de toune que vous allez entendre quand vous synthonisez l'heure du midi avec Richard Z. Tiroir. Ça en est toute une ce, aujourd'hui. J'attends un peu, je vais vous faire languir avant de vous la présenter.
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17: Bon jeudi, ici Louis-Philippe Arnoirel. Le premier ministre Mark Carney affirme que son gouvernement a repris le contrôle de l'immigration qui était bien trop élevée lorsqu'il est arrivé en poste, selon lui. Il affirmait hier que le Canada avait perdu le contrôle notamment du nombre de travailleurs temporaires, maintenant réduit de 2/3, estimé à 209 000 pour 2025. À Drummondville, rappelons qu'un regroupement composé de la Chambre de commerce, la Ville et Drummond Économique ont réclamé en mai de retirer, entre autres, le refus de traitement lié au taux de chômage pour les régions métropolitaines de recensement en région, notamment pour les travailleurs déjà sur le territoire. Le taux de chômage s'est établi à 5,7% à Drummondville en juillet, permettant aux entreprises et manufacturiers de relancer leur renouvellement de permis et leur recrutement au moins jusqu'en octobre. À un peu plus de deux mois des élections générales au Québec, les projections de QC 125 datant du 28 juin dernier prédisent un changement de couleur dans la circonscription de Drummond-Boisfranc. Si une élection générale avait lieu aujourd'hui, l'agrégateur de sondages prédit une victoire du Parti québécois. La formation remporterait plus ou moins 38 % des suffrages, selon la projection fondée sur des sondages provinciaux et régionaux. Le PQ n'a toujours pas présenté de candidat dans Drummond-Boisfranc. La CAQ et son protégé, le député Sébastien Schneeberger, se retrouvent donc en deuxième place avec 25 % des voix si les électeurs devaient aller aux urnes aujourd'hui. Et pour terminer, dans le cadre de la stratégie québécoise d'économie d'eau potable, la ville de Drummondville invite les citoyens à réduire leur consommation d'eau. Elle vise une moyenne de 184 litres par personne par jour d'ici la fin de l'année, comparativement à 246 litres en 2020, soit une réduction de 25 %. Elle serait déjà passée de 220 litres en 2023 à 216 en 2024. La patrouille verte est d'ailleurs de nouveau active sur le terrain pour rencontrer des citoyens, remettre les horaires d'arrosage et vérifier l'application de la réglementation. C'est ce qui complète vos actualités Arsenal Média. 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
0: Centre du Québec, bon, ben, c'est une autre journée. 50 nuances de gris qui nous attend aujourd'hui. Là, ça va être nuageux toute la journée avec 40 % de probabilité d'averse. On a aussi un risque d'orage là, quelque part cet après-midi. Ça reste confortable avec un maximum à 24, même avec le facteur humidex, on pourrait ressentir jusqu'à 30. Présentement, pour Drummondville et les environs, ben, on l'a atteint notre maximum. On a 24. Demain, un petit peu mieux, alternance soleil-nuage avec un maximum à 26. Profitons-en parce que le week-end risque d'être gris et pluvieux. Yannick Rochette, Max Lamontagne vous attendent dans l'émission Le Trafic à compter de 15 heures. Manquez pas ça. Bonne journée. Bon, j'ai assez fait attendre, là. La grosse toune des Grands Bazous. Tu sais, quand tu parles d'une vraie toune rock, c'est Pour Some Sugar on Me, Def Leppard qui s'en vient pour vous dans quelques secondes. Et tout de suite après, on va parler un peu d'intelligence artificielle.
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2: Oh! Vous savez, je suis pas le plus grand partisan de l'intelligence artificielle. Je sais qu'il y a quand même un paquet de fonctions. Moi, je m'en sers pas vraiment, mais je sais que vous êtes plusieurs à vous en servir, puis c'est bien correct. Puis ça peut être très, très, très utile, j'en conviens. Puis ça va peut-être même changer aussi beaucoup de choses dans le monde de la médecine, dans différentes autres sphères aussi de la société, de la vie en général sur la Terre. Puis bon, ben, qu'est-ce que tu veux, on n'arrête pas le progrès. Mais suite à ce qui est arrivé avec OpenAI, qui a piraté d'autres sites d'intelligence artificielle, t'sais, ça a quand même levé certaines questions. Il y a plusieurs commentateurs qui en ont parlé. Ça, c'est sûr et certain. J'ai même vu un article super intéressant de quelqu'un qui a fait une comparaison un peu avec le film 2001, l'Odyssée de l'espace de Stanley Kubrick, qui est ça. Hein? Si vous vous rappelez l'histoire de Stanley Kubrick, là, c'est que c'est des astronautes, sont dans l'espace, un voyage lointain, et à bord de ce vaisseau-là, ce qui contrôle le vaisseau, c'est une intelligence artificielle qui s'appelle Al, et à un moment donné, ben, Al se met à déconner, puis il prend le contrôle, puis déborde et va plus loin que le programme pour lequel il a été conçu. Fait que ça a fait dire à plusieurs, regarde, c'est ça qui s'en vient. Bon, peut-être pas là, jusque-là, du moins, on l'espère pas. Là. Puis encore une fois, je comprends qu'il y a un paquet d'applications utiles à l'intelligence artificielle. Est-ce que c'est vrai pour tout le monde? Oui et non. Parce que là, on a vu ça apparaître cette semaine dans les Super C, les métros au Québec. Ce sont des nouveaux robots intelligence artificielle qui se promènent. Paraît-il que c'est pas un robot nettoyeur là, comme on voit chez Walmart. Là, c'est un grand robot. Lui, il se promène dans les rangées. Puis son but, c'est de spotter les endroits où il manque des choses, puis d'envoyer ça, regarder ça s'il y en a en inventaire, puis regarder si on fait des commandes ou non, pour mieux gérer si on veut l'approvisionnement. Avant, on avait un gérant d'épicerie. Visiblement, c'est un métier qui n'existe plus, parce qu'on le remplace par un robot. On est à l'essai présentement. Il y a 8 magasins au total au Québec qui ont cette nouvelle technologie-là. Fait que peut-être qu'un jour, les robots vont remplacer les humains dans les épiceries, dans ces sphères de travail-là. On pensait que c'était pour changer beaucoup de choses dans le monde de l'automobile, parce que du côté de Ford aux États-Unis, au courant des dernières années, avec l'application de l'intelligence artificielle, on avait sacré à peu près 3000 inspecteurs, 3000 ingénieurs qui se chargeaient de l'inspection finale des véhicules dans différents points de la chaîne de montage. Et là, ben, on les a rappelés. Parce qu'on s'est rendu compte qu'il y avait encore trop d'erreurs au niveau de l'intelligence artificielle, que on n'était pas encore capable de remplacer les yeux et l'expertise d'un être humain, puis de regarder ce qui se passe et de regarder l'inspection finale d'un véhicule. Fait qu'on a rappelé ce monde-là chez Ford, puis c'est drôle parce que je parlais de ça avec ma blonde, on a dit, ouais, il est rengage, mais pour les sacrer dehors, à un moment donné, tu sais, on s'entend, là. Tu sais, s'ils l'ont fait une première fois, à un moment donné, quand ça va devenir plus performant, l'intelligence artificielle, peut-être que ces gens-là vont reperdre leur emploi. Mais il y en a une gang qui doit se dire, bah, avant que ça arrive, finalement, là, je vais avoir eu le temps de finir, ma job, puis je vais avoir eu le temps de prendre ma retraite. Puis quand ça arrivera, ben, ça sera le problème des autres. Encore une fois, vous autres, vous en pensez quoi de l'intelligence artificielle? Ça vous fait peur? Ou ça s'en va? Ça va trop vite? Ou vous êtes très heureux de ce qui se passe? Vous vous en servez le plus régulièrement possible? J'attends vos opinions. 1-855-407-2346. 1-855-40-RADIO. Francis de Grandpré, si j'avais su, dans le meilleur de la musique. Ah, oh!

0: Francis de Grand Prix dans le meilleur de la musique. Stéphanie Gagné s'en vient dans à peu près une vingtaine de minutes. Fait qu'il reste encore 20 minutes ensemble dans vos 100 000 matins. Toujours de l'excellente musique, bien sûr. Après ça, Stéphanie Gagné, ben, met la table, elle, pour Richard Zadirois, qui lui met la table pour Olivier Poitras. Et Olivier Poitras lui met la table pour vos équipes respectives du trafic qui arrive à compter de 15 heures. Manquez rien de tout. Comment? Manquez rien de tout ça. Ouais, c'est aussi simple que ça. Fait qu'on est là. Encore une vingtaine de minutes.
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0: Va t'en pas trop loin, reste bien branché parce que dans quelques minutes, comme à l'habitude ou presque, là, c'est l'heure de la chronique spectacle, que ce soit avec Amira Bachy de la Maison des Arts des Jardins de Drummondville, qui est une experte en la matière, ou moi tout seul, qui connais un petit peu moins ça, mais qui trouve ça donc important de vous en parler, parce que je trouve que l'offre culturelle dans la région, elle est extraordinaire, c'est important de la mettre en lumière. Fait que petite chronique spectacle en mode solo là, qui s'en vient pour vous autres, tout de suite après Somber qui nous chante Back to Friends dans le meilleur de la musique, sur les ondes du haut 92.1.

0: On a décidé au début de l'été, puis là je dis on, là, c'est pas mal moi tout seul qui a décidé ça, mais on a décidé que même si notre chroniqueuse spectacle Amira Bachy, la Maison des Arts des Jardins de Drummondville, prenait une pause cet été, ben, on a décidé que nous on n'en ferait pas de pause, puis qu'on garderait ça vivant, puis que je continuerais de vous en parler des spectacles qu'on a dans la région. L'offre culturelle, elle est vraiment extraordinaire. Il y a des gens qui travaillent fort pour nous monter une programmation musicale extraordinaire, fait que ça vaut la peine de leur faire honneur et d'aller voir le plus de spectacles possible. C'est certain qu'en salle, c'est peut-être un petit peu plus tranquille, quoique présentement, la Maison des Arts des Jardins de Drummondville vibre au son de cette pièce de théâtre « Tout sur le sexe ». Ça fait fureur. Profitez-en. Vous en avez jusqu'au 15 août de représentation. C'est vraiment très, très bon, là. Les critiques sont excellentes. Ça vaut la peine d'être vu. Et après ça, à partir du 21 août, tranquillement, pas vite, on trouve une programmation régulière. Puis encore une fois, là, c'est super varié à la Maison des Arts. Moi, je trouve ça le fun. On a autant des vieux routiers que des jeunes artistes émergents. On a de l'humour, on a de la chanson, on a du théâtre. C'est vraiment super le fun. Quelle belle offre culturelle, encore une fois. Donc, le 21 août, d'Arèche et Fille. Et ça va être un beau spectacle pour les amateurs de country. Ça devrait être assez fort en musique et en émotion. En humour, François Bellefeuille est là. Stéphanie Bédard était là aussi à la fin du mois d'août. Dom Babin va être présenté son spectacle Rodage. On a aussi l'humoriste Joe Cormier, Claude Dubois. Tu sais, quand tu parles de grosses pointures, là, quand tu parles de légende de la musique, ben Claude Dubois en est un. Lui, c'est le 28 août qui va être de passage à la Maison des Arts. Puis ça continue comme ça, là, autant au mois de septembre. Là, je regarde à long terme, là, mois d'octobre aussi, c'est super intéressant. Vraiment, là, ça vaut la peine. Et ça vaut la peine aussi de s'inscrire et de s'abonner à l'infolettre. Comme ça, vous allez avoir un paquet d'informations avant tout le monde. Puis même, ça va peut-être vous inciter à devenir membre. Ça coûte quasiment à rien. Puis ça vient avec un paquet d'avantages, dont celui d'avoir des billets avant tout le monde. Tu sais, là, les gros noms, ils viennent. Mais les gros noms, ils vendent leurs billets assez vite. Mais quand t'es membre, souvent, tu profites d'une pré-vente. Et si jamais tous les billets sont vendus, c'est complet, puis t'as pas réussi à en avoir, ben souvent, ça arrive qu'à la dernière minute, on libère certains billets. Ben qui va être les premiers à le savoir? Les membres, bien sûr. Je t'invite à aller sur le R avec un S, drummondville.com. T'as toute la programmation. C'est facile aussi de s'y retrouver là, si jamais vous voulez devenir membre, vous abonner à l'infolettre. C'est pas les seuls spectacles qu'il y a, parce que ça, c'est une belle série de spectacles. Quand on parle aussi des municipalités qui font des spectacles, ça, c'est super le fun. C'est pour ça que je vous invite souvent à aller sur le drummondville.ca, aller sur Tourisme Centre du Québec, Tourisme Drummondville, parce que les plus petits spectacles dans les parcs, souvent les spectacles gratuits, ben c'est souvent là qu'ils vont être affichés. On a le spectacle Exode, qui est un événement culturel. Ça se passe à la place Saint-Frédéric. C'est ce soir, 18h30. On dit que c'est le meilleur du pop-rock rétro. Je pense que ça vaut la peine d'être vu et tranquillement, pas vite, bien sûr. Ça s'en vient à grands pas et je t'invite à te procurer des billets. C'est pas déjà fait. Faut que tu réserves. C'est un nouveau site. Ça va être extraordinaire et encore une fois, la programmation musicale, elle est hallucinante. Je te parle même pas de toutes les poutines que tu vas pouvoir manger, là. Mais au niveau de la programmation musicale, c'est hallucinant avec As Well, Fred's et Loud. Ça commence le jeudi. Le vendredi, on a The Offspring, Vulgaire Machin, Lou Adrian Cassidy et le samedi soir, là, ça va brasser. Croyez-moi, avec Greenwood, on a Irdens Exantus, mais on a Cœur de Pirate. Et on termine ça avec Jeff Posé. Croyez-moi, ça va être plein. Fait que je vous invite déjà à vous procurer des billets le plus rapidement possible. 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Et là, avec tous les spectacles que je viens de te nommer, t'as aucune raison de rester chez vous. Profitez-en de cette belle offre culturelle dans la région.
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0: C'est une autre belle édition de vos 100 000 matins qui se termine. Merci d'avoir été avec nous autres en ce jeudi 30 juillet. Demain, dernière de la semaine, dernière aussi du mois de juillet. Fait que manquez pas ça. On va finir ça en grand, ça c'est sûr et certain. Je vous invite à rester bien branchés. Stéphanie Gagné s'installe dans le meilleur de la musique en avant-midi. Elle met la table pour Richard Zeltirois qui, lui, vous accompagne sur l'heure du midi avec ses grands bazous. Olivier Poitras est là pour le meilleur de la musique en après-midi. Et c'est lui qui met la table pour vos équipes respectives du trafic qui arrive à 15h. Manquez rien de tout ça. Je vous souhaite de passer une super belle journée. Puis nous, on se retrouve demain matin, 5h58, pour une autre belle édition de vos 100 000 matins. À demain. Salut.
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4: Jeudi matin, et je vous confirme que le café va être bon. Parce que hier, j'étais au show d'angine de poitrine qui avait lieu dans le cadre des grandes fêtes TELUS à Rimouski. Alors, je me suis couchée un peu plus tard et c'était quelque chose. Les musiciens précis, complètement déjantés, du gros, gros fun. Ma fille était bien impressionnée par le slam parce que oui, elle voulait voir du haut de ses presque 9 ans angine de poitrine. Alors, Stéphanie Gagné avec vous, bien caféinée jusqu'à midi à haut pour le meilleur de la musique. Et ben, on va vous parler ce matin de OnlyFans de marmotte, d'augmentation de vol de coussins gonflables et nouveauté dans les boutiques érotiques. Sinon, en musique, Jeff Posé, Valière, Tame Impala. Et pour ce hit, il a été construit autour de Abracadabra de Steve Miller Band de 1982. Voici Houdini, M&M, à haut.

0: répondre présent.
1: Lorsque j'ai vu la nouvelle sur le site de TVA Nouvelles où on peut lire « Le vol d'un coussin gonflable, la prive de vacances », je me suis dit « Hein? Vol de coussin gonflable? » Ben, paraît que c'est un phénomène qui prend de l'ampleur. Détail à vous offrir dans quelques minutes, mais juste avant. C'est l'une des tounes de ma mère. Oh, qu'elle aime ça. 1990, Goo Goo Dolls à eau.

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1: Pourquoi on entend de plus en plus parler de vol de coussins gonflables? Ben, principalement parce que cette pièce-là a une valeur marchande très élevée sur le marché noir. C'est facile, rapide à voler. On brise la fenêtre et un voleur qui est expérimenté démonte le module central du volant. Ça prend moins de 2 minutes avec des outils, là, vraiment de quoi très, très simple. Puis, ensuite, on revend le tout, puis, ben, on fait pas mal d'argent. Puis il y a le délai de livraison important chez les concessionnaires pour pouvoir le remplacer, qui pousse certains réseaux vers le marché illégal pour accélérer les réparations. Et imaginez-vous qu'un coussin neuf gonflable d'origine, ça vaut entre 1000 et 2000 $ auprès des constructeurs. Puis on cible surtout les Honda CR-V, puis encore les Honda Civic. Ce sont souvent des véhicules impliqués dans des collisions. Alors on demande facilement des pièces de rechange pour ces modèles. Alors attention! À vos coussins gonflables. Dracula, David Pala, ça s'en vient. À haut.
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1: 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Voici les Rotswamp à notre tour, à haut.

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dans les boutiques érotiques proposées partout au Québec. Ben, les boutiques érotiques vont pouvoir bientôt admettre des clients de 8h le matin à 23h tous les jours de la semaine. C'est grâce à l'intervention du gouvernement du Québec qui souhaite prolonger les heures d'ouverture pour ce genre d'entreprise. Hey, de 8h à 23h, il faut trouver le personnel pour pouvoir combler cet horaire-là, mais bon, ça, c'est un autre dossier. Parmi les autres entreprises qui ont droit à ce privilège, on a les boutiques de disques, les points de vente de la SQDC, qui font partie des rares commerces qui peuvent légalement rester ouvert. Pharmacie, établissement d'alimentation aussi, mais les commerces ne peuvent normalement accueillir le public qu'entre 8h et 21h en semaine et 8h et 17h le samedi et le dimanche. Vous êtes à haut pour le meilleur de la musique. Sugar Ray Avenir et aussi vos infos Arsenal Média.

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7: Bon jeudi, ici Louis-Philippe Arnois Harel. Le taux d'introduction par effraction par 100 000 habitants est établi à 215 pour l'année 2025 d'Andromonde, selon les plus récents chiffres de Statistique Canada publiés le 22 juillet. C'est plus bas que la moyenne canadienne, mais devant celle du Québec. Cependant, contrairement au reste du Canada, le taux de vol à l'étalage de moins de 5 000 $ a baissé en 2025 dans la RMR de Drummondville au plus faible en 2 ans. Dans cette catégorie, la région performe mieux que la moyenne provinciale ou nationale. Et un premier cas de rage du raton laveur chez un chat errant a été confirmé en Montérégie le 23 juillet dernier. Ce cas démontre que la maladie déjà présente chez les animaux sauvages dans

0: Certaines régions peuvent également être transmises aux animaux domestiques selon Québec. Au centre du Québec, les citoyens sont invités à signaler la présence de ratons laveurs, de mouflettes ou de renards morts, blessés, désorientés, paralysés ou présentant un comportement agressif inhabituel. C'est ce qui complète vos actualités Arsenal Média. 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

Vous connaissez les sites OnlyFans, souvent des femmes, quelquefois des garçons qui se prennent en photo, qui demandent à plusieurs personnes de s'abonner en échange d'argent, puis ben, c'est des photos plutôt coquines, puis ça marche. C'est très lucratif, mais là, on va ailleurs. Une marmotte qui a droit à son OnlyFans. Pourquoi? Les détails dans quelques minutes, mais juste avant, Uba Stang pour le meilleur de la musique à haut.

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0: projet qui suit des générations de marmottes depuis 1962 dans le Colorado. Et ça fait de cette recherche-là la deuxième plus longue étude continue de mammifères marqués au monde. Mais là, sachez que la National Science Foundation a refusé trois fois de renouveler la subvention qui leur était donnée, jugeant que le projet avait accumulé trop de données. Et là, on s'est dit, qu'est-ce qu'on peut faire? Mais à l'image de OnlyFans, où des gars, des filles publient des photos d'eux et d'elles en petite tenue ou presque pas habillées pour quelques dollars, ben on a décidé de créer un OnlyFans pour les marmottes. Only Marms, le projet qui est piloté par des chercheurs et qui propose des photos et des vidéos exclusives de marmottes filmées dans les rocheuses du Colorado en échange de quelques sous qui vont directement au projet. Ben, vous pourriez avoir accès à tout ça. Une belle idée originale, mais en espérant que ça puisse donner quand même un résultat plutôt concret. Youngblood, Zombie, ça s'en vient dans quelques minutes. À haut!
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Québec Redneck Bluegrass Project, eux en show. Le band est réputé pour faire un party de fou. D'ailleurs, il y a des shows de prévus à Dolbeau-Mistassini, Chibougamau, Saint-Jean-sur-Richelieu, Festival international des Montgolfières, Actonville, Saint-Nazaire, et même en septembre au Centre Vidéotron. Quand même, c'est gros. On les écoute à haut avec Tu seul pour le meilleur de la musique à haut en ce jeudi matin.

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2: Il y a une soirée pleine d'action à venir au parc Woodyatt à Drummondville ce vendredi 18h30 avec projection du film Jouer avec le feu avec Jake Carson et son équipe de pompiers parachutistes d'élite qui, après le sauvetage de 3 enfants d'un incendie, doivent maintenant s'en occuper à la caserne. Non, non, le bordel va pas pogner pantoute. C'est gratuit, vous apportez votre chaise, votre petite couverture, puis il y aura maïs soufflé gratuit offert par le cinéma Capitole jusqu'à épuisement des stocks. Et sachez que la projection peut être annulée sans préavis en cas de mauvais temps. Suivez le tout via la page Facebook de la ville de Drummondville. 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
7: Bon jeudi, ici Louis-Philippe Arnoirel. Le taux d'introduction par effraction par 100 000 habitants est établi à 215 pour l'année 2025 d'Andromaque.

0: Honde, selon les plus récents chiffres de Statistique Canada publiés le 22 juillet. C'est plus bas que la moyenne canadienne, mais devant celle du Québec. Cependant, contrairement au reste du Canada, le taux de vol à l'étalage de moins de 5 000 $ a baissé en 2025 dans la RMR de Drummondville, au plus faible en 2 ans. Dans cette catégorie, la région performe mieux que la moyenne provinciale ou nationale. Et un premier cas de rage du raton laveur chez un chat errant a été confirmé en Montérégie le 23 juillet dernier. Ce cas démontre que la maladie déjà présente chez les animaux sauvages dans certaines régions peut également être transmise aux animaux domestiques selon Québec. Au centre du Québec, les citoyens sont invités à signaler la présence de ratons laveurs, de mufettes ou de renards morts, blessés, désorientés, paralysés ou présentant un comportement agressif inhabituel. C'est ce qui complète vos actualités Arsenal Média. Plus de nouvelles, mondremonde.com.
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On vous le dit souvent, on vous rappelle des bons souvenirs avec toute la programmation musicale bien variée, ce qu'on appelle le meilleur de la musique à eau et la preuve. Dans les prochaines secondes, pour ceux et celles qui étaient au FEQ, qui attendaient la présence de Muse à Québec depuis longtemps, Uprising, qu'on vous offre en ce jeudi matin. 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

Est-ce que vous vous servez au quotidien de l'intelligence artificielle? Ça arrive pour les visuels, on le voit de plus en plus, mais il faut toujours faire attention. Preuve à vous donner dans quelques minutes. Juste avant, voici Fuseau pour le meilleur de la musique à eau.

0: ça marche, l'intelligence artificielle pour la rédaction d'un texte? Ben, vous faites, dans le fond, les grandes lignes que vous voulez partager lors d'un discours, puis vous lui demandez une version ou une autre, puis lui, il fait ce job-là. Ben, il y a un homme politique au Nouveau-Brunswick qui a fait ça, qui s'est servi de l'intelligence artificielle de cette façon-là, et il a retenu sa leçon. C'était clair qu'il avait eu recours à l'intelligence artificielle. Ça se voit plus ou moins bien lors d'un discours à l'Assemblée législative provinciale. C'est qu'il a lu comme une espèce de petite note que l'intelligence artificielle lui laissait entre deux passages. Et ce qu'il a lu, c'est ça. Voici une version plus naturelle et plus fluide de ce passage qui ressemble davantage à un discours législatif qu'à une série de points succincts. Ben là, il a dû avouer son erreur. Ça fait le tour du web, d'ailleurs. C'est ben viral. Il a dit, ouais, j'ai peut-être pas relu le texte avant de prononcer mon discours, mais c'est surtout d'avoir utilisé l'intelligence artificielle pour s'adresser à ses citoyens. Ça, ça passe un peu moins. Alors, vous allez peut-être voir ça circuler bientôt, si ce n'est pas déjà fait, via les réseaux sociaux. Talk, Time Machine, c'est la grosse toune qui tourne en fou ces temps-ci, puis ça donne bien parce que c'est ben bon. Ça s'en vient à haut.
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Le meilleur de la musique à haut. Stéphanie Gagné, encore avec vous pour une vingtaine de minutes autour de ça, avant l'arrivée de Richard Zatirois pour Les Grands Bazous, soit ses bons moments musicaux et encore ses anecdotes. Tout ça pour vous dans les prochaines minutes. Je salue ceux et celles qui sont ben impatients d'être en vacances, parce qu'on est entouré de monde en vacances, puis ben nous, on l'est pas encore. Ça nous donne le goût. Je le sais, moi je le sens. Je commence à sentir de... Ah, une semaine encore, ça s'en vient. Ben ouais, mais toujours un bonheur de vous accompagner, c'est sûr. Là, c'est sûr que hier je me suis couché tard, ça donne pas de chance.

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1: 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Mais là, sur l'heure du lunch, ça vous donne plus le temps, parce que tu sais, des fois, entre deux petits dossiers ou deux appels, ça se fait vite. Allez, prenez le temps sur l'heure du lunch pour pouvoir faire votre magasinage en toute tranquillité avec une bonne trame sonore, celle des Grands Bazous. Richard Z. Sirois qui vous accompagne. Merci d'avoir été là. Mon nom est Stéphanie Gagné. On se dit à demain!

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1: C'est plus bas que la moyenne canadienne, mais devant celle du Québec. Cependant, contrairement au reste du Canada, le taux de vol à l'étalage de moins de 5 000 $ a baissé en 2025 dans la RMR de Drummondville au plus faible en 2 ans. Dans cette catégorie, la région performe mieux que la moyenne provinciale ou nationale. Et un premier cas de rage du raton laveur chez un chat errant a été confirmé en Montérégie le 23 juillet dernier. Ce cas démontre que la maladie déjà présente chez les animaux sauvages dans certaines régions peut également être transmise aux animaux domestiques selon Québec. Au centre du Québec, les citoyens sont invités à signaler la présence de ratons laveurs, de moufettes ou de renards morts, blessés, désorientés, paralysés ou présentant un comportement agressif inhabituel. C'est ce qui complète vos actualités Arsenal Média. 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
2: Ben salut tout le monde, vous êtes probablement en vacances, espérons de la belle météo de votre côté, soyez prudents sur les routes. Merci de choisir les stations hautes du réseau Arsenal Média, on va passer une belle heure ensemble à l'écoute des grands classiques du rock d'ici et d'ailleurs et à la production de ce show-là. C'est Michael Gagnon, salut Michael.
3: Salut Richard.
2: Tu as eu la chance de voir Angine de poitrine hier.
3: J'allais vivre le phénomène hier, c'était gros show, beaucoup de monde, belle ambiance. C'est spécial, mais c'était vraiment tout fait.
2: Intéressant. On va commencer ce show avec une pièce du groupe Third Eye Blind de leur album, le premier qui s'appelle comment? Third Eye Blind.
3: Ah, c'est simple de même.
2: Oui, c'est facile des fois. Voici Semi Charmed Life, le meilleur de la

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2: 30 juillet aujourd'hui, le 30 juillet en 2003, le plus grand concert rock de l'histoire du pays. 450 000 spectateurs à Toronto. C'est un show qui visait à rendre hommage aux travailleurs de la santé qui avaient été éprouvés par le SRAS, le syndrome respiratoire aigu sévère. Il y avait à ce show les Rolling Stones, Rush et AC/DC qu'on écoute avec Back in Black au meilleur de la musique.
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1: Hey, c'est toujours le meilleur de la musique sur le réseau Arsenal Media, le plus grand radio diffuseur au Québec. On a un quart d'heure non-stop devant nous avec, entre autres, Dire Straits, Pat Benatar. C'est un 15 minutes qui va commencer avec les Beastie Boys, la pièce Fight for Your Right. Les Beastie Boys ont vendu plus de 20 millions d'albums aux États-Unis, seulement intronisé au temple de la renommée du rock en 2012. La même année, il y a Adam Yauch qui est décédé malheureusement d'un cancer et les Beastie Boys qui se sont séparés. Les Beastie Boys, dans un... oui, pardonnez ça. J'avais juste une trop longue phrase.
2: Ouais, ça arrive, c'est un gros jeudi, Richard.
1: Il manquait de virgule. 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
1: Ben, il y avait Dire Straits pour conclure ce bloc avec Money for Nothing. Et Sting, il fait une apparition dans la pièce. C'est lui qui chante I Want My MTV. Sting du groupe The Police. Il y a du football, mais c'est demain soir, les Alouettes de Montréal, qui oui. jouent contre le Rouge et Noir. Je voulais dire le Rouge et Or.
2: Encore.
1: Ça serait Ligue canadienne contre football universitaire.
2: C'est un gros match.
1: Ouais. Oui, ce sera un gros match. Ça, c'est demain 19h30 et il n'y a pas de baseball des Blue Jays.
2: Non. Grosse victoire hier pour les Jays dans le dernier match face à Washington. Petite pause aujourd'hui puis on remet ça demain.
1: Un petit peu frais dans notre coin, mais on va quand même écouter la pièce des Fers à cheval qui s'appelle L'été au meilleur de la musique.
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2: Le groupe Corbeau avec Je lâche pas pour conclure ce show radio. Demain, entre autres, on lâche pas. On aura Offenbach, Radiohead, Supertramp, entre autres. Merci, Michael Gagnon, la production de ce show radio.
3: Un grand plaisir, Monsieur Sirois.
2: Je vous invite à rester à l'écoute des stations haut du réseau Arsenal Média parce qu'ici, c'est toujours le meilleur de la musique. À demain, tout le monde. Salut.
4: Bye.
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1: Grande Tam, elle sera toujours bonne à la consommation. Il est recommandé de laisser couler l'eau du robinet jusqu'à ce qu'elle redevienne claire. Des tests d'aqueduc sont planifiés ce soir sur la rue Sylvestre, menant à une courte interruption de l'alimentation. La municipalité signifie que son équipe des travaux publics tentera de minimiser les impacts en réalisant le tout dans les meilleurs délais. Et au baseball senior de la Vallée des Forts, le Saint-Fred de Drummondville doit être en action ce soir au stade Jacques-des-Hôtels afin d'accueillir les Marlins de Sorel-Tracy. Les locaux sont deuxièmes au classement derrière les Pirates de Chambly. Du côté de la LBMQ, le Brock Nutrit Lambert a défait l'Unicanva de Thetford Mines au compte de 11-3 à domicile hier. Après un point des visiteurs en début de première, la machine drummondvilloise a produit 3 points, puis 2 en troisième, 2 en quatrième et 4 en cinquième. C'est ce qui complète vos actualités Arsenal Média. 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
2: Hello, hello, bon début d'après-midi, Olivier Poivre avec vous. Bon, ce jeudi 30 juillet, ouais, le mois d'août qui approche assez rapidement, hein. On s'en rend pas compte, mais ça passe vite. Ah, bienvenue dans le meilleur de la musique, bien content de vous accompagner. Salutations à ceux et celles qui sont encore en plein dans les vacances, profitez-en. Dans les prochaines minutes, on aura la musique de Walk the Moon, Shut Up and Dance, ça s'en vient tout de suite, c'est Temper City et Self-Aware à haut.

Le meilleur de la musique, Olivier Poitras qui vous accompagne jusqu'à 15h. Et c'est quoi le but? Ben évidemment de vous jouer les meilleures tunes. D'ailleurs, la toute dernière des trois accords, ça s'en vient avec Stéphanie. Pour l'instant, retour en 1998 avec The Offspring, Pretty Fly for a White Guy. Le meilleur de la musique ici à O. Oh.

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1: Quand on parle de vacances, souvent on pense à aller faire un tour dans le sud, aller faire un tour, je sais pas moi, ailleurs. Et souvent, on pense pas à rester ici et à profiter de ce qu'on a. Et pourtant, il y a tellement de beaux endroits dans la région, tellement de belles places où on peut aller, que ce soit sur les bords des lacs, que ce soit des marches en forêt, tout simplement, profiter des infrastructures qu'on a et de la nature qu'il y a ici. C'est tout aussi bien que d'aller se promener ailleurs. Hein? Des fois aussi, la route est moins longue et ça fait des belles journées, des bons souvenirs. Profitez-en et pensez-y aussi. Dans les prochaines, Linkin Park, ça s'en vient. Nam, au retour.
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1: Oh. Les amateurs de football sont contents parce que la saison dans la NFL débute bientôt. D'ailleurs, on a déjà commencé les camps d'entraînement et les gens commencent leurs prédictions déjà. Qui va terminer premier? Qui pourrait gagner le Super Bowl? Qui sera le meilleur carrière de la saison et tout ça? Et on regarde aussi certains joueurs qui veulent monter leur niveau d'un cran. Certains joueurs qui ont déjà annoncé leur dernière saison, comme c'est le cas d'Aaron Rodgers, qui va prendre sa retraite à la fin de la prochaine saison. Bref, ça s'en vient. Dans les prochaines, Yellow Card, Bedroom Posters au retour.
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8: Bon jeudi, ici Louis-Philippe Arnoirel. L'eau du robinet pourrait être trouble ou légèrement colorée ce soir pour certains résidents de Saint-Germain-de-Grandtam. Elle sera toujours bonne à la consommation. Il est recommandé de laisser couler l'eau du robinet jusqu'à ce qu'elle redevienne claire. Des tests d'aqueduc sont planifiés ce soir sur la rue Sylvestre, menant à une courte interruption de l'alimentation. La municipalité signifie que son équipe des travaux publics tentera de minimiser les impacts en réalisant le tout dans les meilleurs délais. Et au baseball senior de la Vallée des Forts, le Saint-Fred de Drummondville doit être en action ce soir au stade Jacques-des-Hôtels afin d'accueillir les Marlins de Sorel-Tracy. Les locaux sont deuxièmes au classement derrière les Pirates de Chambly. Du côté de la LBMQ, le Brock Nutrit Lambert a défait l'Unicanva de Thetford Mines au compte de 11-3 à domicile hier. Après un point des visiteurs en début de première, la machine drummondvilloise a produit

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0: Il y a certaines chansons qui auront mérité un petit regain de vie pour vivre.
1: Ouais.
0: Et c'est le cas d'un band nommé Corner Shop. En 1997, ils auront eu besoin d'un certain Norman Cook. DJ Fatboy Slim, c'est Prime pour nos vaches, ça qu'on s'offre en dehors de la musique ici à Oh.

0: Oh! Quand vous faites votre épicerie, vous allez acheter vos fruits et vos légumes. Souvent, on va acheter des trucs qui viennent d'ailleurs. Par exemple, des raisins. Souvent, ça vient du Mexique, ces affaires-là. Ben, faut faire attention. Il y a un gars du côté de Calgary, en Alberta. Lui a été à l'épicerie s'acheter ses raisins rouges qui venaient du Mexique. Ouvert le sac. Et il y a une bébite qui est sortie du sac. Une araignée. Une veuve noire. Ça, faut faire attention parce que c'est extrêmement venimeux. Et ben, on a réussi à l'attraper. Du moins, heureusement, le gars a réussi à attraper l'araignée. Et ben voilà, mauvaise surprise. Soyez prudents si vous achetez vos raisins du Mexique. Lou Combe s'amène dans les prochaines avec Back in the Saddle.
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Le trafic qui va suivre dans les prochaines minutes à 18h, les hits. Avec le toujours excellent Chuck Noël, nous on se retrouve demain à compter de 13h. Je vous souhaite une excellente fin de journée sur les ondes de haut. Salut!

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16: Bon jeudi, ici Louis-Philippe Arnoirel. L'eau du robinet pourrait être trouble ou légèrement colorée ce soir pour certains résidents de Saint-Germain-de-Grand-Tam. Elle sera toujours bonne à la consommation. Il est recommandé de laisser couler l'eau du robinet jusqu'à ce qu'elle redevienne claire. Des tests d'aqueduc sont planifiés ce soir sur la rue Sylvestre, menant à une courte interruption de l'alimentation. La municipalité signifie que son équipe des travaux publics tentera de minimiser les impacts en réalisant le tout dans les meilleurs délais. Et au baseball senior de la Vallée des Forts, le Saint-Fred de Drummondville doit être en action ce soir au stade Jacques-des-Hôtels afin d'accueillir les Marlins de Sorel-Tracy. Les locaux sont deuxièmes au classement derrière les Pirates de Chambly. Du côté de la LBMQ, le Brock Nutrit Lambert a défait l'unique en va de Thetford Mines au compte de 11-3 à domicile hier. Après un point des visiteurs en début de première, la machine drummondvilloise a produit 3 points, puis 2 en 3e, 2 en 4e et 4 en 5e. C'est ce qui complète vos actualités Arsenal Média. 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
1: Et on recommence ça ensemble en mode solo à travers une bonne partie du Québec, le sud du Québec, le centre du Québec, Chaudière-Appalaches, l'Abitibi-Témiscamingue. J'espère que vous avez passé une belle journée, dépendant de ce qui se faisait. On a eu des belles journées. C'était humide par secteur également. J'espère que vous avez, oui, une belle journée. On est en formule là actuellement. Un petit peu plus vacances peut-être pour certains là, tu sais, on est en pleine semaine de la construction. Fait que est-ce que vous autres ça finit bientôt vos vacances? Est-ce que ça commence bientôt? C'est le cas pour notre Max National déjà en mode vacances, donc va nous revenir en pleine forme dans les prochaines semaines. Ben sinon moi ce que j'ai hâte de faire là, c'est justement de vous donner des peut-être des pistes d'idées. Quand on arrive vers la fin de ces vacances, on a besoin peut-être de nouvelles idées d'activités à faire. Il y en a en masse à faire, des festivals, des événements, il y en a qui commence, entre autres, un petit peu partout au Québec. Si vous êtes

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1: Dans les dernières heures, il y a eu également enquête au niveau policier, comparution. On va démêler le tout là, dans les prochaines minutes. Le tour de ce qui se passe côté sport aussi, là, on va être là pour vous autres encore et toujours. Les détails de la météo également suivront dans les prochaines minutes. Puis on va vous gâter en masse avec de la bonne musique. C'est une façon de vous gâter, ça, c'est clair. On est de même, nous autres, ici, au meilleur de la musique, avec du Imagine Dragons. Ça s'en vient, entre autres. La plus récente de Talk aussi, très demandée, elle reste dans la tête. Moi, c'est une de mes tunes de l'année en 2026. Mais là, on va remonter en 91 parce que là, on est jeudi. Peut-être préparation de 5 à 7. Vous recevez du monde à la maison ce soir. Grimpez le volume pour Jesus Jones et Righty Right Now dans votre trafic à eau.

Ça, c'est bon, ça. Je l'aime pas mal, lui. Il est vraiment bon. Il est vraiment bon, notre Tank. Et on vous souhaite un bon retour à la maison du jeudi. Peut-être en préparation d'un 5 à 7 pour ce soir. On commence les vacances plus tôt comme notre chum Max. Ça se peut, vous autres, dans votre circonstance. Yannick Rochette avec vous autres jusqu'à 18h. On fait le tour de l'actualité un peu, hein, avec nos collègues Caroline et Claude qui vont vous offrir les bulletins d'Arsenal Média. Oui, ce qui se passe dans nos secteurs, mais ce qui se passe sur la scène nationale également. Il y a eu WestJet qui a émis un avis de lockout aussi, des possibilités de grève d'un bar ou de lockout, des perturbations qui sont possibles au cours de la fin de semaine. C'est les passagers qui vont être malheureusement affectés dans ce temps-là, dans ces les moyens de pression. Hein. Qu'est-ce qu'on va faire? Est-ce que votre vol est touché? Vous pouvez vérifier, notamment votre avec votre compagnie aussi. Des fois, ça peut toucher d'autres compagnies parce que celle-là a des problématiques si vous partiez en vacances dans les prochains jours. Ça, c'est pas mal une nouveauté d'aujourd'hui. Sinon, l'autre gros truc qui a fait beaucoup, qui est revenu beaucoup dans l'actualité depuis hier soir, c'est l'arrestation de Philippe Benoit. Philippe Benoit, c'est cet homme qui finalement est accusé dans cette histoire de ce jeune homme de 16 ans qui a été tué en Mauricie au cours de la fin de semaine et est en cavale depuis quelques jours à la Côte-Sable dans ce coin-là. Et finalement, on a déclenché une enquête aussi sur son arrestation parce que le meurtre est survenu dimanche, a été arrêté dans le secteur du lac Veillette hier en début de soirée avec un important déploiement policier. Et là, ce qu'on a su en cours de journée, c'est qu'il aurait possiblement résisté à son arrestation. Philippe Benoit, il y a eu un tir, coup de feu de la part des policiers. C'est pour ça que le BEI, le Bureau d'enquête indépendante, a déclenché une enquête dans cette affaire-là. C'est quand les policiers sont impliqués, qu'il y a moindrement blessure de quelqu'un lors d'une opération policière, ben là, c'est un autre corps de police qui va venir enquêter sur est-ce que ça a été bien fait, pourquoi il y a tout ça. Donc, c'est pour ça qu'on en est là actuellement. On va suivre le dossier au niveau de la comparution aussi. Il est déjà accusé, il était en mandat d'arrestation, Philippe Benoit. On sait que des histoires de santé mentale, de schizophrénie là-dedans. Donc, on va voir. Il a été transporté à l'hôpital, d'ailleurs, après l'intervention, entre autres pour la blessure en tant que telle, mais aussi pour sa condition. Donc, c'est les services de police de la Ville de Québec qui est en soutien dans toute cette affaire-là. Donc, WestJet, cette histoire-là, et on continue de surveiller aussi ce qui se passe ailleurs dans l'actualité encore et toujours, ce qui se passe dans nos secteurs aussi. S'il y a des choses à souligner aussi, ben vous le faites via le 1-873-300-0973 par texto en tout temps. Ça va me faire plaisir d'avoir de vos nouvelles. Vous pouvez m'appeler également en studio pour faire des petites salutations. Si vous êtes en déplacement pour les vacances, ça va me faire plaisir aussi de vous saluer si vous avez des souhaits de fête également. Ça, c'est toujours très apprécié. On aura du Gabriel Fredette dans les prochaines minutes ici pour vous accompagner parce que c'est le meilleur de la musique tout l'été à O. Et dans votre trafic, on vous offre une excellente Imagine Dragons Believer à O en jeudi.

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1: 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Hey, on est en plein retour du jeudi. Yannick en mode solo pour vous accompagner peut-être d'une activité. Vous faites de quoi en vacances aujourd'hui? Vous avez testé un nouveau nouvelle place, une nouvelle activité. Vous êtes allé faire, je sais pas, moi, du plein air quelque part. Vous êtes entre deux visites. Là, vous êtes allé jouer au mini-pot. Puis là, à soir, on s'en va souper à quelque part avec une autre gang. On s'en va se baigner avec un autre. Je sais pas, moi. Dites-moi ça. Qu'est-ce que vous faites en cette journée peut-être de vacances pour vous autres ou de congé? Vous tombez en vacances bientôt, je veux le savoir. Justement, si vous êtes dans quelle équipe, vous autres? Vous êtes dans team déjà en vacances ou vous allez en vacances bientôt? Via le 1-873-300-0973. Vous êtes à la radio qui va vous envoyer au Grand Royal Willinac également. Un bel événement pour vous autres demain. Un beau beach party, notamment pour vous autres. Sur notre bras! C'est-tu le fun, ça, quand même? Alors, restez bien branchés. Dans à peu près une heure, on va faire ce tirage-là. Dans les prochaines, on en aura aussi. Et un tour des événements et festivals aussi dans la région. Et du coup, Alex Warren en réserve musicale.
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10: On a eu une belle journée là, aujourd'hui quand même sur le Grand Drummond. Ça va se poursuivre dans les prochaines heures avec ce risque d'averse quand même en soirée à 40%. Risque d'orage aussi. Minimum de 17 pour les prochaines heures. Alternance soleil nuages demain avec un 3 changes sur 10 seulement de possibilité d'averse en après-midi. L'humidex à 32 demain et peut-être de la pluie pour la fin de semaine pour samedi et dimanche. On espère que ça va avoir le temps de changer d'ici là et on souhaite bonne fête à Joanie Baudette, Olivier Leblanc et Karine Lessard.
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Je trouve ça drôle des fois, et bon, les histoires avec beaucoup d'années entre deux moments. Vous allez me comprendre. Des fois, retourner un livre, retourner un film dans le temps au Super Club vidéo, là, ça peut prendre du temps. Des fois, on avait même des amendes parce qu'on rembobinait pas notre cassette, ou on peut avoir des amendes, même s'il y a beaucoup de municipalités qui les ont enlevées pour vos livres en retard. Moi, je suis pas celui qui est le plus assidu sur ces retours de livres. De toute façon, je suis pas le plus assidu sur la lecture pointe à la ligne, mais quand même, là, je sais que dans certaines municipalités, on a annulé tout ça, mais c'est comme une question de principe et de respect. Mais là, il y a toute une histoire qui s'est passée au Pays de Galles, qui repousse les limites de mieux vaut tard que jamais. On a passé dans le sac de chips, là, dans les dernières semaines. Bon, fait que bibliothèque, on s'appelle le comté de Conway, se présente là et retourne dans un établissement pour retourner deux livres qu'il avait empruntés. La personne s'est présentée là. Je viens faire ça, une commission pour mon grand-père. C'est juste que là, elle est 116 ans en retard, là, ce livre-là. Monsieur O'Sullivan qui a retourné ça à une bibliothèque, deux livres donc de son grand-père qui avait obtenu en prêt en 1910, donc lui le ménage dans le fond de son grand-père, de ses vieilles boîtes suite à un décès, est retombé là-dessus. On n'a pas divulgué c'était quoi les titres là, mais sur la deuxième couverture on peut avoir une étiquette qui était une librairie usagée qui ramenait des livres après deux semaines de prêt, devront débourser un frais de 1 penny par semaine, 1 $. C'était 1 $ ceux qui ramènent ça 2 semaines en retard. Faudrait calculer les intérêts, comment ça fait, là, quand tu rajoutes 116 ans. OK, on va y calculer ensemble. 116 ans, 52 semaines par année, 1 penny par semaine, là, mettons qu'on le met à 1 piastre, 1 livre sterling, ça ferait 6032 penny, quand même. Donc, ce qui équivaut à 114 piastres canadiens. C'est pas cher. Pas si pire cher pour un retard de 116 ans, man. Quand tu prends ça en perspective, on ne sait pas pourquoi il l'avait pas retourné. Hein? On sait qu'il a servi pour les guerres mondiales, mais on peut, c'est correct, là, un petit oubli d'un livre. Des fois, êtes-vous du style justement à pas avoir de la misère avec les moments de retour comme ça, les dates butoirs. Je sais pas comment appeler ça, mais c'est un genre de mini contrat qu'on a. Puis des fois, je me rappelle quand j'empruntais des livres à la bibliothèque municipale de mon village. Là, tu sais, c'était comme il y avait comme une petite carte de bibliothèque, puis il y avait comme une petite pochette à la bibliothèque de l'école, petite pochette genre beige qui était dans la couverture, puis là c'était tout le temps des étampes avec les dates de retour. Là c'est plus ça, là, tu sais, on a des cartes électroniques, fait que comment c'est ça qu'on ne sait pas comment ça va fonctionner nécessairement, mais ce qu'on sait c'est que ça peut être long, des fois parfois long pour ceux-là qui veulent faire des retours comme ça. Je sais pas si vous autres vous avez de la misère, dites-moi le 1-873-300-0973 pour vos retours comme ça au club vidéo dans le temps, ou pour vos livres comme ça. C'est quoi peut-être le grosse amende que vous avez déjà payé? 1-873-300-0973. On vous accompagne en votre jeudi, peut-être de vacances, de congé ou un dernier blitz avant de tomber en congé, pour les vrais qui commencent de soir aussi tantôt avec du Blue Jeans Bleu dans les prochaines. Et à l'instant, c'est Red Hot Chili Peppers, Under the Bridge, dans votre trafic du jeudi à haut.

êtes plusieurs à nous écouter. Bravo pour les différents concours, oui, à quels vous participez. Et merci de nous le choisir aussi et d'être là en si à grand nombre. Sonia Thomas, Sandy Saint-Cyr, Mélanie Potvin, merci d'être là en tout temps. Entre autres, vous êtes plusieurs à nous suivre. Encore et toujours, Virginie Gaillon, Caroline Dano, Jason Saint-Pierre, merci. On aura d'autres concours pour vous autres. D'ailleurs, d'ici 16h, pour aller au pavillon de la Faune à Stratford. Et à l'instant, c'est Bleu Jeans Bleu et Scotch and Poche dans votre trafic du jeudi à haut.

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Peut-être que vous allez tester ça, le Scotch and Poch au camping. Si vous êtes dans ce monde-là, je veux le savoir. Vous nous écoutez de où en camping, peut-être? C'est qui nous écoute là en direct de sa roulotte ou peu importe, en transfert entre deux points de vacances, des saisonniers ou peu importe, si vous êtes mis là-dessus pour la première fois, je veux le savoir. 1-873-300-0973. Jeudi, dans votre trafic, on va vous gâter encore une fois. Si ça vous prend peut-être une petite sortie pour des découvertes avec vos enfants, je suis déjà allé là dans le temps, mais là, des nouvelles administrations, on relance ça le tout au cours de cet été. Le pavillon de la faune à Stratford, c'est vraiment, vraiment bien comme endroit. Et on le sait, on a notre professeur Stratford qui va vous faire une petite énigme pour pouvoir y aller en famille. Alors, on a ça pour vous autres au cours des prochaines minutes. Et toujours avec le meilleur de la musique ici, bougez pas!

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C'est le temps de faire aller votre texto 1-873-300-0973, en fait, de le préparer. Et si vous cherchez une activité à faire en famille, on va vous gâter pour aller au pavillon de la Fonte de Stratford dans les prochaines minutes. Restez pas loin. Roxane Bruno, à ma manière à l'instant. J'ai

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2: Déjà revenu le moment de votre appel du téléphone de collaboration, le pavillon de la fonte de Stratford. Yannick, ce sera ta première?
3: Ben oui, je vais vivre ça pour une première fois. Là,
2: ça fait déjà deux semaines qu'on fait gagner des auditeurs, des auditrices pour cette exposition-là unique. On le rappelle aux gens, là, plus de 50 espèces d'animaux naturalisés là-bas, dans 30 dioramas. C'est sur le bord du lac Elmer. C'est un super setup. Et chaque semaine, on rejoint le professeur Ferd, nous donne des indices. Et les gens, via texto 1-873-300-0973, peuvent gagner leur laissez-passer. Deux adultes, deux enfants. Donc, on l'appelle?
3: Certain. On va l'appeler. On va utiliser le téléphone.
2: Oui, c'est ça.
3: C'est ce qu'il faut faire. Là. Fait que là, attends un peu. Là, je vais faire. C'est vous qui êtes en charge. Là, ça. Fait que 514-873-450. C'est bien bizarre, ce point.
2: Ouais.
3: Comme, hein? OK, c'est, il est où le point là, sur le clavier? OK, 24-12. Je comprends pas trop. Ça sonne, là. Ça sonne.
2: OK.
4: Stratford, bonjour.
2: Oui, bonjour professeur, c'est Max et Yannick ici dans le trafic à la radio. Comment ça se passe au pavillon?
4: Ah écoutez, mes jeunes amis, ça se déroule à merveille. C'était un pain, des pizzas mémorables, délicieux, il faisait beau, et personne n'a nourri les animaux de l'exposition. Ce qui, je dois l'avouer, était ma plus grande préoccupation.
3: Ben évidemment, professeur, on comprend. Surtout, ils sont empaillés, là, c'est bien ça?
4: Oui, effectivement, ils ne peuvent d'ailleurs vraiment pas se permettre d'engraisser.
3: Ben, on l'aura compris. Puis là, vous savez, chers auditeurs, vous commencez à comprendre le principe. C'est le moment du quiz. On fait tirer, donc, on le rappelle, c'est deux laissés-passer. Hein, adultes, laissés-passer, enfants pour le pavillon de la fonte. Hein, un gagnant ou une gagnante. Donc, parmi toutes les personnes qui auront la bonne réponse pour découvrir ou peut-être redécouvrir cet attrait exceptionnel. Donc, professeur, quels sont les indices?
4: Eh bien, aujourd'hui, j'en ai trois.
3: OK. Oui, lesquels?
4: Bien, le troisième, l'avant-dernier et le cinquième.
3: OK, c'est bien. OK, ben commencez peut-être par le premier, là, ou...
4: Ah, voilà qui est intéressant. En fait, le premier et le troisième, donc.
2: Oui, c'est ça. Faut suivre, là, Yannick.
3: Oui, c'est ça, j'essaie.
4: Attention, là. Attention.
3: OK.
4: Alors, animal que l'on cherche a des pattes larges et bien touffues qui agissent comme des raquettes naturelles, répartissant son poids sur la neige pour lui permettre de chasser efficacement en hiver, contrairement à plusieurs de ses proies.
3: OK.
4: Mon avant-dernier indice, ses oreilles aux longs poils améliorent sa capacité auditive, un atout précieux pour repérer ses proies dans la végétation dense. Il chasse d'ailleurs davantage au nord du Québec, où l'on arrive à le voir furtivement, car il s'agit d'un animal plutôt discret et sauvage. Mon cinquième indice, son cycle de population est intimement lié à celui du lièvre d'Amérique, qui compose jusqu'à 75% de son alimentation. Quand la population chute, la sienne suit le même chemin. Quelques années plus tard, ceci dit, il peut toujours se rabattre sur son cousin anglophone, Bob, qui a une compagnie de pelles mécaniques et de petits véhicules de terrassement du même nom. C'est toujours ça qui est ça.
2: Donc, trois indices pour cet animal qui est naturalisé au pavillon de la faune. Est-ce que vous auriez un autre indice par hasard, professeur?
4: Oui, peut-être. Nous entendrons son feulement tel que je l'ai enregistré hier au pavillon de la faune. Alors, on écoute. Magnifique.
2: Évidemment, on rappelle aux gens, les animaux sont empaillés au pavillon de la faune. Voilà qui conclut cet appel du téléphone. Vous avez l'animal, vous nous textez 1-873-300-0973. Professeur Fern, merci beaucoup, puis on se repart la semaine prochaine.
4: Oui.
2: On se laisse là-dessus, la petite chanson, puis on se retrouve dans une semaine pour un autre quiz du téléphone. Okay.

0: Hey, je suis en train de regarder vos réponses. Ça rentre. Sur le 1-873-300-0973, ça rentre pas mal pantoute. Continuez avec cet indice qu'on a donné pour aller au pavillon de la faune. Donc, fallait être là pour avoir les indices et avoir le bon animal. Continuez. Ceux qui ont le feulement, entre autres, puis tout ça, allez nous donner la bonne réponse au 1-873-300-0973 pour votre laissez-passer familial. Je vais vous annoncer le grand gagnant ou la grande gagnante dans au retour là, dans à peu près 3-4 minutes. Nous autres, on va s'informer avec tout ce qui se passe côté Arsenal Média, la salle des nouvelles, entre autres cette menace de grève du côté de WestJet et bien d'autres choses qui retiennent l'attention. Côté sportif aussi, je fais un tour complet de ce qui se passe et on a toujours des grosses tunes pour vous autres et du Capital City Save and Sound au retour dans votre trafic du jeudi. Là.
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1: 15 pour l'année 2025 dans Drummond. Selon les plus récents chiffres de Statistique Canada, publiés le 22 juillet dernier. C'est plus bas que la moyenne canadienne, mais devant celle du Québec. Si les vols de véhicules ont diminué de 16 % au pays l'an dernier, il a plutôt augmenté de 25 points dans la région. Le taux de vol à l'étalage de moins de 5 000 $ a quant à lui baissé en 2025 dans la RMR de Drummondville, au plus faible en 2 ans. Le ministère de l'Agriculture confirme un premier cas de rage du raton laveur chez un chat errant en Montérégie. Québec rappelle que cette maladie, mortelle pour les animaux comme pour les humains, peut être transmise aux animaux domestiques. Les citoyens du centre du Québec sont aussi appelés à signaler tout raton laveur, renard ou moufette présentant un comportement inhabituel. Et l'eau du robinet pourrait être trouble ou légèrement colorée ce soir pour certains résidents de Saint-Germain-de-Grantham. Des tests d'aqueduc sont planifiés ce soir sur la rue Sylvestre, menant à une courte interruption de l'alimentation. L'eau sera toujours bonne à la consommation. C'est ce qui complète vos informations. 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
2: On est là pour le sport qui se passe. Il se passe pas mal d'affaires sur le domaine sportif actuellement. En fait, il y a de l'opposition qui s'organise dans le domaine du soccer. Vous avez peut-être vu ça passer dans les dernières heures. Là, l'opposition se fait au projet du président de la FIFA, Gianni Infantino. Elle veut avoir une partie des recettes de la Coupe du Monde à des investisseurs privés. Finalement, et là, l'UEFA, qui représente beaucoup les clubs européens, s'oppose à tout ça. On dit qu'on va boycotter la prochaine Coupe du Monde parce que là, on donnerait ça à un fonds d'investissement privé. Puis là, on se demande qu'est-ce qui se passe, qu'est-ce qu'il y a derrière tout ça. Est-ce que ça a été négocié dans la dernière Coupe du Monde? Est-ce que ça a été fait légalement aussi? Parce que là, il commence à avoir pas mal d'affaires. Fait que là, il y a de l'opposition au projet du président de la FIFA. On dit ça, on n'est pas à la première problématique là, au niveau de possibles fraudes ou d'enveloppes brunes dans le domaine du soccer international. Pendant que Baker Mayfield, un des bons carrières dans la NFL, sent qu'il a donné beaucoup avec les Bucks de Tampa Bay depuis qu'il les a rejoints, mais là il est un peu amer au niveau de sa négociation de contrat. Il dit qu'on lui manque de respect en tout ça parce que là, c'est pas mal l'ouverture des camps d'entraînement dans la NFL depuis quelques heures et quelques jours. Sinon, dans la Ligue de baseball majeure du Québec, le baseball senior. Hier, il y a Drummond qui a battu facilement Thetford 11-3. Puis là, aujourd'hui, ce soir, Victo reçoit Sherbrooke à 20h au stade Rémi-Déhais. Et demain, Victo est à Thetford aussi à 20h. On va surveiller ça à Actonville, à Saint-Jean-sur-Richelieu. Et bien d'autres affaires là, durant la fin de semaine. Il y a un programme double du côté de Thetford aussi. Alors, on va surveiller ça pour vous, bien évidemment, à travers la scène sportive qu'on a ici, dans le sud du Québec, centre du Québec, en Chaudière-Appalaches et en Abitibi. Témiscamingue. Donc, il y en a du stock en masse à surveiller côté sportif, toute chose, dans notre trafic ici du jeudi.
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1: Peut-être que vous cherchez quelque chose là à faire dans les prochaines heures. On est en plein congé, plein de vacances pour bien du monde. Il y en a qui sont peut-être allés au cinéma justement cette semaine, mais ils ressortent d'autres choses. Il y a un tant attendu, un gros film qui sort dans les prochaines heures, en fait qui sort aujourd'hui même, peut-être que vous allez voir ça. L'Odyssée, on en a parlé beaucoup avec Max cette semaine. Il y a un nouveau film québécois aussi de Luc Picard. Alors je ferai le tour complet de ça dans les prochaines minutes. Ben content d'être avec vous autres, Yannick Rochette, jusqu'à 18h, jusqu'à l'arrivée de Chuck avec ses hits. On est en mode oui vacances, fait que si vous êtes en vacances ou vous tombez en vacances, c'est quoi vos plans des prochaines heures? Textez-moi ça au 1-873-300-0973. Sinon, je dis bravo à José Gagnon qui va pouvoir aller au pavillon de la Fonde de Stratford parce qu'elle a bien répondu. La bonne réponse était le lynx dans notre petit concours qu'on avait avec le pavillon de la Fonde chaque jeudi, 15h45. C'est-tu bien fait la vie?

On vous garde comme ça et on vous regardera dans la prochaine heure pour aller au Grand Royal Willinac, entre autres pour un gros beach party demain soir si ça vous intéresse. Je vais chanter pour vous autres, mais ça risque d'être payant également. Dans les prochaines, on aura du Messi, Lola Young, grosse toune. Mais là, ça fait 5 à 7, ça fait jeudi. Capital City, montez le volume pour Safe and Sound à haut.

Dans votre trafic, est-ce que jeudi rime avec cinéma, vous autres, chez vous? Peut-être que vous êtes allés cette semaine, vous cherchez un film à aller voir. Il y a des grosses sorties quand même depuis quelques journées, le mois de juillet, l'été en général. Il y a eu quand même des bonnes sorties et ça va continuer. Il y a Moana qui pogne pas mal, peut-être pour les familles. Ils ont eu Histoire de jouets plutôt cet été. Et là, c'est la journée de sortie, le week-end de sortie pour Spider-Man, un jour nouveau en français, un brand new day. Donc, un des meilleurs peut-être démarrages de tous les temps au box-office, c'est ce que beaucoup d'experts dans le monde du cinéma prévoient. Vous savez, moi, je suis pas l'expert de Marvel et compagnie, puis ça sort là, dans le monde entier cette semaine. Entre autres, au Québec, là, c'est accessible. Donc, Tom Holland, qui reprend le fameux rôle de Peter Parker et Spider-Man. Donc, c'est quelque chose. Il tente de tourner la page justement dans ce film-là après les événements de Spider-Man No Way Home qu'on avait eu en 2021. Ça s'était terminé avec le Doctor Strange, là, hein, entre autres. Donc, va utiliser ses pouvoirs pour faire oublier à tout le monde que Peter Parker est Spider-Man, entre autres. Ceux qui connaissent ça, là, sont en train de rire de moi parce que ils disent, j'y connais tout ça. Spider-Man, j'ai vu certains des films, mais les plus récents, je les ai manqués, mais on dirait que celui-là, il a l'air vraiment bien fait. J'ai vu la bande-annonce, c'est assez capoté quand même. On dit que on prévoit un week-end d'ouverture exceptionnel. Certains analystes qui parlent de 300 millions de dollars, rien de moins, qu'on pourrait faire juste en fin de semaine avec Sony Pictures qui assure la distribution de ce film-là. Donc, on va voir qu'est-ce qui va se passer. Il a fuité certaines informations également. Si vous allez le voir puis vous voulez en faire votre critique, ben vous m'écrirez au 1-873-300-0973. Peut-être qu'il y en a qui les ont vus en avant-première et compagnie. Sinon, Rédemption de Luc Picard aussi. Ça, c'est ce film québécois qui est sorti au cours des dernières heures. Il y a quand même des bons acteurs dans ce film-là, dont lui-même, Luc Picard, qui écrit, réalise et joue. Et avec son fils aussi, Henri, qui est là-dedans, Kelly Dépôt. Aussi, Sophie Desmarais, qui est excellente. Donc, on parle c'est un sixième long-métrage pour Luc Picard. Donc, encore une fois, il incarne Marcel, un tueur à gages, comme dans Confession aussi, qui était sorti en 2022, vous rappellerez. Puis, je disais certains textes, il y a Luc Picard qui disait notamment à nos collègues de Radio-Canada, il dit, on pense que c'est un film sur les criminels, c'est un film de bandits, mais c'est pas ça. C'est plutôt les relations. Il accepte de tuer deux membres du crime organisé, entre autres, qui s'était occupé de sa fille pendant son séjour en prison. Et là, s'ensuit des choses par rapport à tout ça. Et Luc Picard est peut-être, moi je trouve, dans le top des acteurs au Québec depuis des années, là. J'aime beaucoup Marc Messier qui nous a quitté dernièrement. Luc Picard est excellent. Je trouve il apporte quelque chose vraiment. Je sais pas. Il y a quelque chose juste. Tu le vois puis tu fais comme oh boy. Il est incarné dans ce qu'il fait. Je l'avais beaucoup aimé dans les Patriotes. J'ai pas tout écouté ce qu'il a fait, mais ça a l'air excellent ce film là. Je sais pas si vous allez voir ça. C'est le fun hein, des fois des petites soirées cinéma à faire, d'y retourner aussi sur place également. Alors vous m'en donnerez des nouvelles. C'est pas mal ça les grosses sorties pour cette semaine. On va surveiller pour la suite des choses aussi pour le reste de l'été. Il s'en vient aussi d'autres gros films ici dans votre trafic. Vous pouvez être sûr qu'on va vous en jaser assurément. On va vous gâter dans les prochaines. Restez pas trop loin, là, dans une quinzaine. On vous envoie un gros beach party au centre du Québec, juste pour vous autres sur le bras de haut. On vous offre Marie-Mé, Simple Plan ensemble à l'instant pour Jet Lag à haut.

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1: Hey, je suis content de vous savoir là en grand nombre, peut-être à travers le centre du Québec, Chaudière-Appalaches, l'Abitibi-Témiscamingue. En ce jeudi, Yannick en mode solo jusqu'à 18h, jusqu'à l'arrivée de Chuck avec Sid. Beaucoup de monde en congé, peut-être de passage aussi au centre du Québec. Merci de choisir AO aussi. Ici, nous choisir pour votre retour à la maison. Merci de nous texter aussi, nous dire ce que vous faites. Peut-être ce soir, un petit 5 à 7 de prévu avec une gang d'amis. Peut-être en vacances, en visite chez la famille parce qu'on est en congé, en étant en vacances. Dites-nous donc ça. Qui c'est qui est chez vous ce soir? Pourquoi pas? Ou dans les prochaines heures? Qui vous allez retrouver? 1-873-300-0973. Moi, je vous envoie un gros beach party au Grand Royal Willinac. Si vous devinez la chanson que je vais vous interpréter au cours des prochaines minutes, restez bien branchés. Il y en aura des bons chanteurs avec Temper City au retour.
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11: Il y a des risques d'orage quand même dans les prochaines heures sur le Grand Drummond, surtout tôt ce soir, c'est ce qu'on prévoit, à 40% de possibilité, sinon partiellement nuageux, minimum de 17 pour les prochaines heures. Ça va être alternant soleil et nuages demain pour terminer la semaine, avec un petit 3 chances sur 10 d'averse en après-midi, l'humidex à 32 degrés. Sinon, bondrummond.com pour tout savoir ce qui se passe ici, entre autres avec des coupures d'eau prévues ce soir à Saint-Germain et le taux de chômage à 5,7% dans Drummond. Allez, bondrummond.com.
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Y a-tu plus terrasse été que ce tune-là? C'est fun, ça. Land, still my sunshine. Ici, dans votre trafic, on est ensemble jusqu'à 18h, jusqu'à l'arrivée de Chuck avec ses hits tantôt. Peut-être que vous en jouez comme ça, des trucs soleil, beach party, qui vous mettent dedans justement pour notre événement spécial du côté du Grand Royal Willinac. Et là, vous le savez, on a une paire de billets pour vous autres. C'est la dernière à gagner pour demain. Mais là, je la donne pas de même, pas facile comme ça. Je vais vous faire une toune dans quelques minutes, mais avant toute chose, je peux vous dire que c'est un gros événement qui s'en vient demain. C'est les événements qu'on appelle Vibration. Ça débarque à l'espace à Wassos avec une édition donc Beach Party. Et c'est assez décalé, merci. Donc 100% vidéoclip. Il y a des danseurs sur place, de l'animation aussi. Quelque chose d'assez spectaculaire. Donc, tu sais, mettons, là, vous êtes en... je sais pas, vous avez une gang, vous avez déjà prévu de vous rencontrer en fin de semaine, mais là, vous avez déjà des choses de prévues en fin de semaine, mais pas demain soir. Il y en a qui tombent peut-être en vacances, on en parlait hier, là. Hey, c'est une bonne façon de bien commencer ses vacances. Peu importe, vous nous écoutez de où actuellement, d'Abitibi-Témiscamingue, du centre du Québec, de Chaudière-Appalaches, vous pouvez descendre ici pour participer à ce gros party-là, donc du côté du Grand Royal Willinac, dans la section Espace à Wassos, qui a été complètement revampé dernièrement. Vraiment beau pour, oui, c'est une belle salle pour faire du corporatif, mais aussi pour faire des parties comme ça. Donc, ouverture des portes pour ceux qui pourront pas avoir eu leur billet grâce à nous autres, c'est 19h et début de l'événement à 20h, c'est 40$ taxes incluses, places qui sont assez limitées, faut réserver avant, aller sur le site web si ça vous intéresse de faire le party, peut-être entre gang de filles, gang de gars, en famille ou peu importe, de se retrouver au Grand Royal Willinac. Vous voulez y participer, ben là faut tendre l'oreille. Donc ma performance musicale qui sera pas nécessairement bonne, mais je vous donne un indice. Donc c'est une toune justement qui fait été. Je dirais qu'il y a même un bout en espagnol là. Hein? Donc, je vous fais le refrain de cette chanson-là en utilisant juste un mot. Donc, c'est Grand Royal Willinac ou Espace à Wassos. Je vais vous prendre à Wassos, comme j'ai fait plus tôt cette semaine. C'est souvent un très, très gros succès. OK, bon, parfait. OK, on part. 3, 4. À Wassos. Ah, moi je me trouve drôle. L'avez-vous remarqué? Je pense que c'est la plus tough ou peut-être la plus facile de la semaine. Ça dépend. Là. C'était un duo. Il y avait quelqu'un qui chantait en espagnol dans ce tune-là, puis l'autre en anglais. Puis c'est un jeune Canadien très populaire. Donc, c'est une toune d'été qui a été la toune de l'été il y a de ça quelques années. L'avez-vous reconnu? C'est surtout le titre qu'on connaît, mais si vous avez les artistes, ben je vais être preneur parce que j'ai tellement fait une bonne performance. Est-ce que je voulais que je la refasse? Vous n'êtes pas obligé de dire oui. Hein? Ça, c'est clair. Mais vous pouvez texter au 1-877-300-0973 si vous avez la bonne réponse. Alors c'est un autre chanson en espagnol pour vous donner une chance de gagner pour ce beach party au Grand Royal Willinac. Une toune qui chante bien en montant le volume avec votre gang peut-être autour d'un feu ce soir. Cowboy fringant, le chaque hectare dans votre trafic à

0: Je pense que oui.
1: Tellement bon, cette toune-là. J'espère que ça vous a donné le goût peut-être de vous rassembler, de fêter hein, dans ce temps-là. Continuez à texter aussi au 1-873-300-0973 pour mon excellente performance en espagnol d'une toune. Donc, qui fait Beach Party, qui fait été pour aller au gros Beach Party du Grand Royal Willinac. Je vous la refais, OK? Je vous la refais une dernière fois parce que c'est mon plus gros hit. Je pars en tournée mondiale après. Là. Il y a vraiment beaucoup de demandes. Non, c'est une joke. C'est peut-être ma moins bonne performance de la semaine, mais j'ai jamais été des bonnes performances, je vous dirais. OK. Bon, ben, c'est en espagnol, OK? C'est juste avec le mot aguasas, puis je vous refais une tune très connue d'été. Aguasas. Aguasas. Je suis pas capable. Mais c'est en espagnol, OK? Duo, un gars qui chantait plus en espagnol, un autre en anglais là-dedans. Vous êtes capable. J'ai déjà des bonnes réponses malgré tout. Au 1-873-300-0973. Je sais pas comment vous faites. Et on va jouer des chanteurs qui chantent mieux que moi au retour. Donc, Benson Boone.
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2: On est dans votre trafic ici à O. On espère que vous avez passé de bons moments. Tantôt, je vous ai laissé sur une... peut-être une performance qui va être marquante pour vos oreilles de façon négative, mais malgré tout, on a eu des des bonnes réponses via le texto 1-873-300-0973. C'était pour aller au Grand Royal Willinac. Je vous ai fait un extrait avec juste un mot, avec le mot « Awassos », parce que c'était à l'espace Awassos du Grand Royal Willinac, une toune. Donc, mélange d'anglais et d'espagnol, ça allait comme suit, là. Awassos. Et malgré cette performance du style, ben, je peux dire qu'il y a eu quelques bonnes réponses quand même. Il y en a eu aussi. Il y en a qui pensaient que c'était la compagnie créole. Ben, je vous remercie. Je dis en espagnol aussi. Il y en a qui se sont essayés avec d'autres choses, là, avec d'autres tunes en espagnol, mais c'était pas ça. C'était bien Despacito de Justin Bieber et Luis Fonsi. Puis là, il y en a qui font comme, ben, non, tu l'as pas. Ben, c'est ça. Catherine Jalbert, c'est toi qui vas pouvoir aller au Grand Royal Willinac demain, donc avec une belle paire de billets pour aller à ce gros beach party. Donc, c'était la dernière de cette semaine. Si vous voulez aller là demain, ben, dites-vous aller voir sur le site de l'espace à Wassa. Ils ont des différents événements comme ça au cours des prochaines semaines. Merci de participer en grand nombre via le texto. Toujours nous appeler aussi pour nous donner peut-être vos plans de vacances. Qu'est-ce que vous faites? Vous sortez en gang, peut-être? Il y a Nathalie Lefebvre qui nous a texté aussi, qui me disait qu'elle participait au concours, mais là, malheureusement, c'est Catherine qui a gagné. Et Nathalie qui tombe en vacances demain, d'ailleurs. Je te souhaite de bonnes vacances, Nat. Merci de nous écouter ici dans votre trafic. Si vous nous écoutez aussi, 1-873-300-0973, dites-nous vos plans de vacances. Peut-être qu'il y en a, j'en voyais aussi certains là sur les réseaux sociaux qui partaient, qui étaient en direction un petit peu partout au Québec pour venir dans le centre du Québec pour le Festival du cochon de Sainte-Perpétue. Ça commence ce soir, d'ailleurs, avec on a revampé un peu la programmation. C'est quand même une grosse soirée avec Fred Soldier, entre autres. Mais demain, c'est la soirée un peu plus country, new country, avec Francis de Grand Prix, Josh Ross et compagnie. Samedi, Joël Voigt, Sal Barbe, entre autres. C'est une grosse année là pour le Festival du cochon de Sainte-Perpétue, avec les drags, les différentes activités aussi sur place, puis manger du des côtes levées et compagnie. C'est du bon quand même. Festival du cochon de Sainte-Perpétue pour tous les détails, puis félicitations à toute l'organisation. Vous savez, d'autres événements qui sont en fin de semaine, vous voulez qu'on en parle, vous voulez saluer une gang que c'est leur fête. Je salue entre autres donc toute la gang dont c'est la fête. Karine Lessard, entre autres, c'est sa fête aujourd'hui. Alors, si vous avez d'autres fêtes à souligner, ben vous nous le soulignez via le 1-873-300-0973. Karine Lapatrie, entre autres, de l'Évasion, là, qui est une fidèle du trafic, dont c'est la fête aussi aujourd'hui. N'hésitez pas pour des belles petites salutations. On va le faire avec grand plaisir. Nous autres, dans les prochaines, ben on va s'informer aussi tranquillement, pas vite. On est à une quinzaine du tour d'actualité d'Arsenal Média. D'ici là, Milo, Howling at the Moon, dans votre trafic.

Peut-être que ça va être ça un petit peu de... J'espère que votre bière sera pas flat ce soir. En ce jeudi du trafic, on est ensemble jusqu'à 18 heures. On fait le tour de l'actualité au complet des menaces de grève, notamment chez WestJet. Il s'est passé, on a avancé dans le dossier, notamment en Mauricie. Il y a eu arrestation dans les dernières heures, mais implication de la police. On a tiré sur ce suspect qui était donc en mandat d'arrestation pour avoir tué son propre fils. Toute une histoire quand même à cette histoire-là. Alors, on reviendra avec les détails, entre autres, au cours des prochaines minutes. L'actualité sportive également, il y a tout ce dossier-là. Là, ça brasse beaucoup l'après-Coupe du monde au niveau du soccer international. On va revenir là-dessus aussi parce qu'il y a des rumeurs de magouilles autour de la FIFA. Une grosse toune qui punch. Sum 41, on sort le Deeply Do au retour. Bougez pas!

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2: Bonjour, ici Claude Marquis. Voici vos actualités.

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1: Taux augmenté de 25 points dans la région. Le taux de vol à l'étalage de moins de 5 000 $ a quant à lui baissé en 2025 dans la RMR de Drummondville, au plus faible en 2 ans. Le ministère de l'Agriculture confirme un premier cas de rage du raton laveur chez un chat errant en Montérégie. Québec rappelle que cette maladie, mortelle pour les animaux comme pour les humains, peut être transmise aux animaux domestiques. Les citoyens du centre du Québec sont aussi appelés à signaler tout raton laveur, renard ou moufette présentant un comportement inhabituel. Et l'eau du robinet pourrait être trouble ou légèrement colorée ce soir pour certains résidents de Saint-Germain-de-Grantham. Des tests d'aqueduc sont planifiés ce soir sur la rue Sylvestre, menant à une courte interruption de l'alimentation. L'eau sera toujours bonne à la consommation. C'est ce qui complète vos informations. 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
2: Ça brasse dans le monde du sport, surtout dans le secteur du soccer. Vous avez peut-être vu ça, cette histoire-là. Il y a de l'opposition dans le monde du soccer au projet du président de la FIFA, Gianni Infantino. Donc, à quelques jours après la Coupe du Monde, il a lancé un projet de céder une partie des recettes de la prochaine Coupe du Monde à des investisseurs privés. Alors, ça s'est amplifié aujourd'hui. Les instances chargées du football européen menacent à l'unanimité de boycotter les prochaines Coupes du Monde. C'est quelque chose. On rejette unanimement, sans équivoque, la position de la FIFA de transférer les parts de la propriété de la Coupe du Monde et des autres compétitions de la FIFA à des investisseurs privés, parce que il y a d'autres compétitions de la FIFA, la Coupe du Monde, des clubs, des affaires là, entre autres. Puis il y a des redevances qui vont à certaines fédérations, parce que t'as FIFA en haut de tout le monde, puis après ça, t'as d'autres fédérations. Eux, ils disent, pourquoi vous dealer des affaires sans nous l'avoir dit? Imposer ça, c'est quelque chose, là, quand même. On dirait que ça s'est dealé dans la Coupe du Monde. Il y en a qui me disaient tantôt au 1-873-300-0973, hey, check by, Donald Trump était derrière ça. Lui qui était dans la même loge, dans la finale, avec le président de la FIFA. On sait qu'il y a de la corruption autour du soccer mondial depuis déjà quelques décennies. Lui, ce président-là, M. Infantino, a été accusé par certains détracteurs. Donc, reste à voir qu'est-ce qui se cache derrière tout ça. On va suivre ça. Sinon, baseball, Ligue de baseball majeure du Québec. Il y a quelques matchs ce soir qu'on surveille, notamment Victo au stade Rémi-Déa. On reçoit Sherbrooke ce soir, demain, l'Unicanvan qui va recevoir le Cactus à ce moment-là, qui vont se transporter. C'est d'ailleurs un programme double en fin de semaine pour l'Unicanvan. Si vous voulez aller voir, c'est à deux reprises pour ce qui est de... C'est seulement ce match-là, pardon. Donc, on va surveiller ça. Les différents matchs en fin de semaine. Hier, d'ailleurs, Drummond qui a battu facilement Thetford, d'ailleurs, 11-3. Fait qu'on continue de surveiller ça, là. Il y a vraiment ça bouge beaucoup dans le classement au niveau de la Ligue de baseball majeure du Québec. Puis, il y a des rumeurs de transactions beaucoup entourant les Blue Jays, notamment leur lanceur, mais aussi George Springer, qui pourrait retourner du côté de Houston. On va surveiller ça, bien évidemment.

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1: Qu'est-ce que vous allez faire dans les prochaines heures? Vous tombez en vacances, vous recevez de la visite. Peut-être c'est le cas, entre autres, via le 1-873-300-0973. Maryse Lacombe, qui d'ailleurs reçoit sa magnifique filleule Laurence Desrochers, qui passe ses vacances avec sa tante, entre autres à Saint-Joseph-de-Colerain. Ils sont dans ce secteur-là. Ils passent dans les cantons de l'Est. Donc, merci de nous écouter, Maryse et Laurence, qui passent donc une partie de leurs vacances ensemble. C'est-tu cute, ça? C'est-tu le fun, ça? Si vous en avez d'autres belles salutations comme ça, vous faites le 1-873-300-0973. Je sais pas c'est comment dans votre secteur. Il a fait très, très beau dans certains secteurs. On est écouté en Abitibi-Témiscamingue ce soir. Ça a été une magnifique journée. Il y en a, des fois, ça a été un petit peu plus nuageux dans le secteur. Ça se peut que ça tombe en orage dans certains secteurs si vous nous écoutez ce soir via nos différentes antennes. Alors, on espère que vous avez, oui, des beaux projets, mais c'est juste des risques d'orage et d'averses. Donc, on peut se réunir quand même puis faire la fête. J'espère que c'est votre cas aussi. Nous autres, on va s'entretenir sur ce qui se passe et qui a retenu beaucoup l'attention dans l'actualité au cours de la journée d'aujourd'hui dans les

0: prochaine minute. Et ça, on va revenir là-dessus. On va revenir sur une histoire aussi de ramener un vieux livre après 116 ans de retard à la bibliothèque. Imaginez combien ça a coûté de retard, l'amende de ça. Je vais vous en parler dans une vingtaine de minutes aussi, tout ça. Mais là, c'est l'heure d'un gros moment. Hein?
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0: C'est un de mes moments préférés, la toune qui punch du jeudi. C'est souvent celle-là qui ressort davantage parce qu'elle est associée à ce gros festival qui s'en vient la semaine prochaine au Centre du Québec, le retour à Parc Terre des Jeunes pour Rock la cause. On sait qu'on a eu des grosses années, entre autres dans les dernières années. On a certainement, oui, des fois annulé des spectacles, mais Sum 41 était venu, puis c'est un des spectacles qui a été, je pense, les plus courus dans l'édition, dans l'historique de Rock la cause. Puis là, on va peut-être vivre d'autres moments comme ça avec I Prevail cette année, Hollywood Undead. Il y en a pour tous les goûts, vraiment, là, tu sais, du gros rock, du gros métal. Si vous êtes des amateurs, vous êtes jamais venus au Centre du Québec, essayez ça. Rock la cause du côté de Victo au Parc Terre des Jeunes, ça commence la semaine prochaine, entre autres. Puis là, on s'offre justement une toune de cette gang-là. On sort notre Deeply Do, on se bleach les cheveux, puis pourquoi pas, un petit peu d'Into Deep, Sum 41 dans votre trafic. Oh.

0: Hey, c'est le fun de vous savoir bien branché comme ça. Des belles petites salutations qui rentrent via le 1-873-300-0973. Puis, on se parle de ce qui se passe côté actualité, entre autres en ce jeudi. Ça continue de faire jaser tout ce qui se passe du côté de WestJet. On nous en parlait dans les nouvelles à Arsenal Media. Il y a donc eu dépôt d'une menace de grève de la part des employés. Après ça, lockout. Donc là, il y a beaucoup de possibilités de report de vol. Si vous faites affaire avec WestJet, c'est le cas. Là, depuis déjà quelques heures, on en jase pas mal. Donc, des perturbations qui sont assez possibles, merci, sur les différents liens aériens, entre autres. Sinon, il y a eu finalement là cette arrestation qu'on attendait beaucoup de cet homme. Donc là, je veux pas le protéger, mais là, il y a eu des histoires beaucoup. Puis là, vu que a été retrouvé, a comparu d'ailleurs de son lit d'hôpital, Philippe Benoît, en fait, qui a comparu cet après-midi depuis son lit d'hôpital pour le meurtre de son fils, un gars de 41 ans qui fait face donc à cette accusation de meurtre prémédité, a été arrêté hier en début de soirée dans le secteur de Lac-Veillette, dans le coin de Lac-aux-Sables, aussi en Mauricie. Il tentait d'échapper aux policiers, d'ailleurs, a été atteint par une balle à la jambe. C'est à ce moment-là qu'est arrivé cette affaire-là. C'est pour ça qu'il est à l'hôpital, et c'est pour ça aussi qu'il y a une enquête du BEI dans cette histoire-là. Histoire-là, on sait qu'il est sorti des choses cette semaine au niveau de la schizophrénie, peut-être des enjeux de santé mentale dans cette affaire-là. Fait que ça a fait beaucoup réagir également. Sinon, dans les autres choses qui retiennent beaucoup l'attention, c'est ce que je vous parlais tantôt là, au niveau de la FIFA. Je vois beaucoup de réactions au niveau international là-dessus sur les projets de... les prochaines Coupes du Monde puis de grosses compétitions de la FIFA, ben il y aurait une partie qui irait à des investisseurs privés. Fait que là, qu'est-ce qui va se passer avec tout ça? Elle le sait pas. Mais est-ce qu'il y a de la magouille? On le sait pas, mais on s'en doute un petit peu. Je vois déjà, on dirait, le documentaire Netflix là-dessus, là, qui va sortir à un moment donné dans les prochaines années. Moi, j'ai écouté celle-là sur notamment un ancien président là de la FIFA qui avait été assez tout croche, merci là. Monsieur Platino, entre autres, il y en a un là qui c'était quelque chose là dans les dernières années. Donc vous irez revoir ça si ça vous tente. Mais c'est des dossiers donc qui font jaser, qu'on continue de surveiller pour vous autres dans les nouvelles Arsenal Media. Encore et toujours. Nous autres, ben on est ensemble jusqu'à 18h, jusqu'à l'arrivée de Chuck avec ses hits, et on va vous en offrir de la bonne musique aussi dans les prochaines minutes. On n'est pas en reste, nous autres aussi. Fred, Dion et Zach Chico seront là pour vous autres.
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1: Hey, merci, merci de nous suivre. Il y en a qui m'envoient des belles petites salutations via le 1-873-300-0973. Continuez de le faire. D'ailleurs, pour vos belles présentations que vous nous faites, peut-être des salutations pour des souhaits de bonne fête également. Il y en a partout. Cathy Raté, d'ailleurs, bonne fête à toi. Bonne fête à Marc-Antoine Camiran. Aussi, Joannie Baudette, bonne fête. Vous pouvez continuer à nous en envoyer. Aussi, nous autres, on va parler de retard. Tu sais, des fois, là, dans les clubs vidéo, il y a des retards. Ça se cumule. Ça, on faisait ça dans le temps, là. À la bibliothèque aussi, c'est le cas. Imaginez un retard de 116 ans. Ça coûte combien, ça, quand tu ramènes le livre à part après? Je vous en parle dans les prochaines minutes et on vous accompagne comme ça jusqu'à 18h pour Chuck avec Seat, avec une grosse toune qui va s'y retrouver, qui est souvent dans le Hit 15 le samedi matin, aussi avec Chuck. Mumford & Sons, Chris Stapleton ensemble pour Ear Sea. Bon, ça!
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18: Si vous êtes en direction du Festival du Cochon du côté de Sainte-Perpétue, je vous souhaite une bonne soirée. Le party ce soir qui commence, ça sera avec certains nuages. Oui, risque d'orage, mais seulement tôt en soirée à 40%. Ça se peut qu'on n'aille pas pantoute, minimum de 17. Demain, encore des risques d'averse à 30% seulement en après-midi. L'humidex à 32. Et reste à voir pour la fin de semaine. À date, on prévoit un petit peu d'averse, mais on espère que ça va changer d'ici là. On vous souhaite un bon festival et un bon jeudi au 92.1.
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C'est écœurant, ce tune-là. Sûrement que ça va se retrouver dans le Hit 15 avec Chuck au cours de la fin de semaine. Sinon, vous êtes-vous tombé déjà sur un moment où vous avez été en retard pour remettre quelque chose? Des fois, on est en retard pour mettre quelque chose à un voisin. Peut-être que vous avez emprunté une scie sauteuse il y a en 2007, puis ça n'a pas été remis à René, votre voisin. Hein? Vous vous reconnaissez. Hein? Vous l'avez revendu sur Marketplace indien. Non, mais des fois, les histoires de retour... Dans le temps, il y avait les clubs vidéo qui nous mettaient des amendes quand on ne rembobinait pas la cassette. Vous vous rappelez de ça, les plus vieux? Les plus jeunes, vous dites, quoi? Tu écoutais pas ça sur une plateforme? Ben non, ça existe, ça traduit mon âge. Mais là, toute une histoire. On est tombé là-dessus, une histoire, en fait, qui a été rapportée par le sac de chips. Je trouvais ça très, très drôle. Au Pays de Galles, que ça se passe, mieux vaut tard que jamais, ramener un livre après 116 ans, toute chose. Donc, c'est un gars qui a fait, finalement, un ménage dans les affaires de son grand-père, puis il a retrouvé ce livre-là, donc, qu'il avait obtenu en prêt en 1910. Puis là, il vient de le ramener à la bibliothèque. Mais pourquoi il l'a fait? C'est que c'était inscrit sur le livre. À l'époque, hey, quand vous remettez pas ça, si vous le remettez pas à temps dans un délai de 2 semaines, vous devrez débourser un frais de 1 penny par semaine. Parce qu'on est dans les Pays de Galles, c'était 1 penny. Puis on a calculé ça pour vous autres, là. OK, évidemment, si on fait les calculs, 116 ans, 52 semaines par année, 1 penny par semaine, à peu près 6 032 penny, 60 livres sterling, ce qui veut dire 114 piastres. Juste 114 piastres pour 116 ans de retard pour 2 livres, quand même. Hein, on sait que c'est rendu symbolique, des fois, les retards aux bibliothèques dans les différentes villes, municipalités peut-être de notre secteur. Mais je trouvais ça drôle quand même, un petit clin d'œil de ramener ça 116 ans plus tard. Donc, pour boucler la boucle, avez-vous déjà retrouvé des choses qui dataient comme ça? Ou tu sais, vous me devez tant. Tu trouves une vieille facture de quelque chose ou quelque chose qui n'a pas été remis au nettoyeur. Ça peut être drôle quand même. Quand on fait des grands ménages comme ça dans les membres de notre famille. On est ensemble jusqu'à 18h dans votre trafic avec du Jay Scott dans les prochaines. Continuez de nous dire ce que vous faites en ce jeudi soir via le 1-873-300-0973. On est rendu à écouter le meilleur de la musique comme toujours tout l'été avec Coldplay dans votre trafic à eau.

0: Ce retour au 92.1 va le poursuivre avec notre collègue de la salle des nouvelles d'Arsenal Média, Louis-Philippe Arnaud-Harel, excellent journaliste qui a mis la main sur des statistiques par rapport au taux de criminalité. Puis Drummondville, on paraît moins bien. En tout cas, il y a des raisons aussi. Il va nous expliquer pourquoi ces statistiques-là sont en comparaison avec ce qui se passe au Québec et au Canada au niveau du taux de criminalité pour notre grand Drummond. Tant chéri, on va démêler tout ça dans les prochaines minutes avec lui. Et toujours de la grosse musique, dont Sober au retour. Bougez pas!
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0: On est rendu à ce moment dans votre trafic où on fait ça, on essaye une fois par semaine de s'entretenir avec notre excellent journaliste de Mondromane.com, Louis-Philippe Arnaud-Harel. On va aller le rejoindre en bout de ligne. Allô, Louis-Philippe?
1: Salut Yannick, ça se passe bien?
0: Ben ça se passe bien, en mode solo aujourd'hui, mais sais, moi je lis le Mondromane tout le temps, quotidiennement. Je suis abonné à l'infolette, je reçois ça à 18h dans mon courriel. Mais c'est le fun de parler puis d'aller un petit peu plus loin aussi de ce que tu dis dans nos bulletins radio, c'est ça qui est le fun. Et là, cette semaine, t'as sorti des statistiques qui sont parues sur le taux de criminalité. Et disons que c'est pas un palmarès que tu veux avoir la première position habituellement, là, hein?
1: Non, exact, et ça fait pas mal réagir la semaine passée, là, quand... on a découvert que justement la RMR de Drummondville, et là faut quand même préciser, c'est pas parmi toutes les villes et villages au Québec que c'est comptabilisé, c'est vraiment les RMR, donc les centres qui ont 100 000 habitants et plus. On en a 7 au Québec, tu sais, Sherbrooke, Trois-Rivières, Québec, Montréal, Gatineau, Saguenay, là, donc c'est pas un comparatif avec tout un palmarès avec toutes les villes du Québec, mais parmi ces régions métropolitaines là, le Drummondville avait un taux de criminalité qui était le plus élevé. Et un indice de gravité de cette criminalité là qui était également la première en province là, mais et c'est là où est-ce que je voulais aller chercher quelque chose un petit peu plus loin, c'est que à Drummondville on était quand même sous la moyenne canadienne, donc premier au Québec, mais au pays on est tout en dessous de la moyenne ici au Québec. Alors je voulais aller creuser ça un peu aussi. J'avais comme soulevé certaines tendances qui avaient été soulevées là par Statistique Canada, comme par exemple les vols de véhicules, ça a fait beaucoup jaser des dernières années. Ok, ça va pour l'exportation puis toute l'équipe. Là, ça avait chuté de 16% dans la dernière année au pays. Vol à l'étalage, c'est surtout ça qui a augmenté un peu partout. Et il se trouve, après avoir fait une demande puis d'avoir accès justement aux chiffres un peu plus détaillés, si on veut, assez bizarrement à Drummondville, on a la tendance inverse en fait. Le vol de véhicules a augmenté à Drummondville dans la dernière année de quelques points. On se retrouve, encore une fois, un peu comme toutes les autres tendances, là, entre plus haut que le Québec, moins que le Canada. Le vol à l'étalage, ça a baissé à Drummondville dans la dernière année. Et là-dessus, on performe mieux que le Québec, puis mieux que le Canada également. Donc, c'est des détails que je trouvais quand même assez intéressants.
0: Ouais, puis t'as un beau tableau aussi où on voit tout le comparatif est très clair. Non, mais c'est vrai pareil. C'est très, très clair. Là, vous pouvez aller comparer tout ça également pour les interdictions par effraction, la fraude. Il y a vraiment un petit peu de tout là-dessus. Donc, c'est de savoir, tu sais, c'est beaucoup de chiffres comme ça, mais de ce qu'on comprend, puis c'est pas la première fois, hein, historiquement. T'sais, j'ai un passé de journaliste, Louis-Philippe, puis j'ai fait des textes dans les 10 dernières années où c'était ça. On se démarquait pour ça. Alors, il va falloir peut-être creuser de savoir pourquoi également. Là, t'sais, je veux dire, dans des gens qui peuvent analyser ces données-là, là, ça va être intéressant de savoir ça.
1: Et ça s'en vient, Yannick, en fait, là, ça va à venir probablement, puis là, je veux pas me mettre de deadline à moi non plus, là, mais je suis allé parler avec quelqu'un de Statistique Canada, parce que, tu sais, quand on est face à un tableau comme ça, on veut pas donner une couleur aux chiffres, t'sais, on veut que ce soit une couleur qui soit représentative. J'ai pas d'agenda à placer, j'ai pas de personne à défendre, j'ai pas de personne à accuser. Tu sais, moi, je vous dis, je vois les chiffres tels qu'ils sont. À Drummondville, on est premier au Québec, on est en dessous de la moyenne au Canada. Tu sais, moi, c'est ce que je remarque. Fait que je suis allé parler à quelqu'un de Statistique Canada pour savoir, tu sais, qu'est-ce qui explique ça qu'on se place là? Est-ce que c'est une bonne performance au pays? Tu sais, on devrait se baser sur quoi? Et donc, ce qui va s'en venir là au cours de la prochaine semaine, je suis allé parler, ce qu'ils m'ont signifié, c'est que justement, il faut pas comparer les villes entre elles. Tu sais, il faut pas comparer Drummondville directement avec Trois-Rivières ou avec Sherbrooke ou avec Montréal, parce que c'est pas juste une question de taux de criminalité, c'est taux de criminalité rapporté. Alors, comment est-ce que c'est rapporté d'un service de police à l'autre? T'sais, nous autres, on sait que c'est la Sûreté du Québec versus les autres milieux qui sont des polices locales. Est-ce qu'il y a des normes de rapporter ces données-là qui sont différentes? Est-ce qu'à Drummondville, justement, des vols à l'étalage, on est moins porté à rapporter ça à la police versus d'autres milieux?
0: Ça veut pas dire qu'il y a nécessairement plus de crimes. C'est que c'est de la façon... Comme des fois, il y a des stats au niveau de la DPJ, puis on dit, il y a plus de signalements, mais ça veut pas dire qu'il y a plus d'enfants qui sont dans le trouble, c'est qu'il y a plus de signalements parce que la personne l'a signalé. Fait que là, c'est peut-être qu'on rapporte plus les crimes à Drummond, mais il y en a pas plus nécessairement dans le chiffre absolu. Hein, c'est ça, hein, des fois dans l'analyse des stats.
1: Je veux pas nous ramener pendant la COVID, mais tu sais, c'était ça là, le gros avec le président Trump. On rappelle que c'est lui, il disait, ben là, si on arrête de les rapporter, les chiffres vont arrêter d'augmenter. Là, tu sais, c'est un peu ça qu'il disait. Là. Ça. Fait que tu sais, effectivement, on joue un petit peu là-dedans. Mais sinon, ce que je trouvais intéressant aussi, là, c'est que pour les milieux qui ont parfois des personnes qui habitent beaucoup de l'extérieur de la région, mais qui viennent travailler à l'intérieur ou qui sont des plaques tournantes côté tourisme, par exemple. Nous, on sait qu'on est un hub, surtout manufacturier et tout ça. Ben, tu sais, ça gonfle temporairement la population, le nombre de personnes qui sont sur le territoire versus la population. Fait que ça aussi, c'est le genre d'éléments qui peuvent gonfler ou non un chiffre là, en faveur ou en défaveur d'une ville. Évidemment, sans se prononcer si Drummondville c'était le cas ou pas, parce qu'il connaît pas le dossier de Drummondville directement, mais c'est le genre de choses qui font apparemment là une différence quand on calcule le taux de criminalité dans une région là.
0: Mais c'est bon, c'était très très intéressant. Faut aller voir le tout sur lemondrummond.com. Il va venir d'autres textes là-dessus, c'est ça que je comprends. Puis sinon sur d'autres dossiers également. Ça ne prend jamais une pause, la salle des nouvelles ici d'Arsenal Média. Merci beaucoup, Louis-Philippe. On se dit à la semaine prochaine.
1: À la semaine prochaine, Yannick.
0: Salut.
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0: Merci de nous avoir choisi au 92.1 dans ce retour à la maison du trafic. Yannick, bien content de vous avoir retrouvé encore une fois en mode solo. Je me suis pratiqué un peu pour les prochaines semaines de vacances de Max. Donc, il est parti en vacances un petit peu plus tôt que prévu. Donc, va de retour dans les prochaines semaines. Si vous voulez réécouter les meilleurs moments, l'appel téléphonique aussi, hein, c'est toujours disponible en rattrapage au 92.1.ca dans la section rattrapage. Vous pouvez même nous écouter en direct. Là. C'est-tu bien fait, la vie? Alors, je vous souhaite un bon début peut-être de Festival du Cochon pour vous autres ce soir. Et ça va être tout au long de la fin de semaine. Une saveur country aussi avec Josh Ross pis compagnie. Là, c'est une grosse année de changement, de réalignement de programmation pis avec les bons vieux classiques qu'on a au Festival du Cochon. Je vous souhaite un bon festival en fin de semaine. Ça commence ce soir. Et puis nous autres, on va vous accompagner justement dans vos déplacements vers peut-être Steven Ballot ou d'autres choses dans les prochaines heures, prochaines journées. Et demain, ben Fred va être là dans les 100 000 matins. Moi, je vous dis à lundi, bon week-end!
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4: Bon jeudi soir, bienvenue dans les hits. Cette semaine-là passe vite, même en travaillant, j'imagine pas, en vacances. Mon nom est Chuck, je m'installe dans la prochaine heure avec que des numéros 1 des 30 dernières années. On va plonger les années 90 avec le groupe californien Incubus et Drive dans les prochaines minutes. Plus récemment, Zombie, The Young Blood va être là et Jelly Roll, Need a Favor, ce sera là dans quelques minutes. Le temps d'entendre Radiohead et Cardinal Police sur le meilleur de la musique.

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1: Amir Chalk et Lil Chalk. The Half Monsters and Men, c'est là dans les prochaines minutes. Le temps d'entendre ce gros hit des années 90, The Calling, et Wherever You Will Go, à O.

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1: 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À venir dans les prochaines minutes, on retourne à l'été 2013 avec Best Day of My Life de American Otters. Et on aura une des plus grosses tonnes en carrière du groupe Weezer de leur cinquième album Make Believe, sorti en 2005. Maintenant, au-dessus de 20 ans pour cette chanson-là, Beverly Hills, ça vient dans les prochaines minutes. Alors.

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En réserve, Imagine Dragons et Wake Up, ça sent bien Collective Soul et Green Day pour Good Riddance, Time of Your Life. Cette semaine, pour trois soirs, on peut dire que le Centre Bell appartient pas mal à Ariana Grande. Et il y en a un qui l'a rempli la semaine dernière, c'est l'Australien Tame Impala qu'on écoute. Avec son gros hit en ce moment, une des chansons de l'été 2026, Dracula, sur le meilleur, la musique à haut.

0: C'est tout pour les hits, on se retrouve pour notre rendez-vous du début du week-end pour bien commencer la fin de semaine avec les 15 plus grosses chansons de la semaine. Partout au Québec, c'est samedi 9h avec le Hit 15. Manque pas demain 6h pour bien commencer ton vendredi les 100 000 le matin. Mon nom est Chuck, je te souhaite un très beau jeudi soir. Goodbye!
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On est jeudi soir, 30 juillet 2026. Merci d'avoir choisi votre radio à Drummondville pour passer cette soirée. Moi, c'est Mathieu Guimond. On va passer la soirée ensemble. On va mettre des choses dans votre agenda. On va parler actualité. Bref, pas mal d'affaires à vous proposer ce soir en étant bien branché à votre radio. Que vous nous écoutiez, bien sûr, via votre bon vieux poste de radio, que ce soit encore dans l'auto ou même via notre site web. Hein, c'est la meilleure façon de pouvoir faire en sorte qu'on vous accompagne partout sur la route, partout durant vos vacances. Vous allez sur notre site web et vous allez retrouver en haut à droite du site un gros piton play. C'est l'écoute en ligne. Vous appuyez là-dessus. Voilà, c'est parti. On vous accompagne pour toute la journée, peu importe où vous avez décidé d'aller. Pas besoin d'application compliquée. Non, site web, voilà, le tour est joué pour qu'on puisse vous suivre partout sur la route des vacances. D'ailleurs, vous nous écoutez de quel endroit jeudi soir? Qu'est-ce qui se passe de bon pour vous? Vous nous envoyez vos messages via nos réseaux sociaux, notre site web. Vous pouvez nous appeler également, nous texter, histoire de nous donner de vos nouvelles. On veut savoir ce qui se passe de bon pour vous ce soir.

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5: Voici vos nouvelles Arsenal Média. Dans le cadre de la stratégie québécoise d'économie d'eau potable, la ville de Drummondville invite les citoyens à réduire leur consommation d'eau. Elle vise une moyenne de 184 litres par personne par jour d'ici la fin de l'année, comparativement à